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1: Et 7h à Paris, RFI Matin commence maintenant. Très heureuse de vous retrouver avec l'ensemble de la rédaction. Nos invités ce matin, le directeur général de l'Agence sénégalaise d'études spatiales à l'occasion du sommet international dédié, c'est à Paris. Maram Kéré nous parlera de ses grands projets pour le spatial sénégalais. Et il sera question d'espace aussi, notamment avec le ministre français délégué de l'Industrie, Sébastien Martin, avec nous dans une heure. D'abord, c'est le journal. Bonjour Julien Coquelin-M.
3: Bonjour Andréane, à la une de l'actualité, la promesse de Donald Trump en difficulté avant les élections de mi-mandat aux États-Unis. Il fait miroiter aux Américains un chèque de 5 000 $ chacun si les Républicains gardent leur majorité au Congrès. Reportage dans un instant dans les allées de la Convention nationale du parti lancée hier à Dallas. Le président américain de plus en plus gêné par les conséquences de sa guerre en Iran. Le baril de pétrole est repassé hier au-dessus des 100 $ et la guerre affecte de plus en plus l'économie des pétromonarchies. Le Qatar accuse pour la première fois un budget déficitaire. Dans ce journal également, le sommet spatial international qui continue. En Allemagne, le parti d'extrême droite AFD galvanisé par sa victoire de dimanche avant de nouvelles élections locales dans 10 jours. Et puis le début en beauté du PSG en Ligue des Champions. Victoire facile 6-1 hier soir face au Slovan Bratislava.
1: 5 000 $ pour chaque adulte américain s'il l'emporte en novembre.
3: Les promesses n'engagent que ceux qui les croient, mais c'est dire que la victoire est loin d'être acquise pour Donald Trump aux États-Unis. Il promet donc des dividendes aux électeurs américains si le parti républicain garde sa majorité au Congrès à l'issue des élections de mi-mandat. Un nouveau coup d'éclat du président américain au premier jour de la convention nationale du parti républicain organisée à Dallas. Un événement exceptionnel face à une situation difficile, car les politiques de Donald Trump lui coûte de plus en plus en popularité et ses candidats risquent bien d'en faire les frais, même si ses électeurs sur place restent convaincus d'avoir fait le bon choix. Reportage à Dallas de notre envoyé spécial Edouard Maille.
4: Dans cette foule habillée en rouge, de nombreuses personnes avec des t-shirts et des casquettes de Donald Trump. Et c'est pour voir le président que ses conservateurs ont fait le déplacement, comme Jack venu de l'Oklahoma.
5: Donald Trump suscite tellement plus d'enthousiasme que n'importe quel autre responsable politique que je connaisse.
4: Dans les coursives se croisent aussi de nombreux candidats. Aaron Delmar se présente comme lieutenant-gouverneur dans l'Illinois. Il ne voit aucun risque politique à se montrer à cette convention.
6: Il faut qu'on arrive à convaincre tous les électeurs. Donc c'est l'occasion de nous adresser à une partie de notre électorat, de l'écouter, d'échanger avec elle et d'entendre quels sont les sujets qui lui tiennent à cœur.
4: Et parmi les quelques États où la course au Sénat sera très serrée, il y a le Maine où la républicaine Susan Collins joue sa réélection. Pourtant, l'une des voix les plus critiques du président au sein de son parti. Mais pour Lorraine Lepage, représentante du Maine au sein du parti, cette convention sera positive. Il y a une forte tradition d'électeurs indépendants dans le Maine, dit-elle. Mais elle ne pense pas que cette convention pose de risques, mais servira au contraire à galvaniser la foule. Et lors de sa prise de parole, Donald Trump a assumé sans retenue que ces élections seront un référendum sur sa présidence. Je cite, faites semblant que c'est moi qui suis sur le bulletin. Edouard Maille, Dallas, RFI.
3: L'offensive politique de Donald Trump de plus en plus handicapée politiquement, notamment par sa guerre en Iran et ses conséquences économiques. Il a pourtant assuré hier que le conflit prendrait fin immédiatement après les élections du mois de novembre, estimant que les Iraniens ne peuvent pas tenir plus longtemps, mais tentent encore de peser sur le scrutin. Optimisme tempéré par les révélations du Wall Street Journal qui affirme que plusieurs de ses proches, dont le vice-président J.D. Vance, l'ont prévenu que la guerre pourrait durer jusqu'à la fin de son mandat.
1: Et pour l'instant, l'escalade continue entre Washington et Téhéran.
3: Le regain de tension a fait repasser hier le baril de pétrole au-delà des 100 $ pour la première fois depuis le mois de juillet et plus de 6 mois après le début du conflit. Ses conséquences économiques commencent à se faire sentir justement sur les finances des pétromonarchies. L'arrêt de la circulation dans le détroit d'Ormuz fait notamment un trou dans les économies du Qatar. À Riyad, correspondance régionale de Joseph Clément.
7: 21,2 2 milliards de rials, soit 5 milliards d'euros. C'est le déficit budgétaire pour le deuxième trimestre 2026, tel qu'il a été présenté par le ministre qatari des Finances. 5 milliards d'euros, c'est deux fois plus qu'au premier trimestre de cette année. Et la cause, c'est le manque à gagner dans les ventes de gaz. Hormuz étant fermé, les méthaniers ne circulent pas et les clients du Qatar doivent annuler leurs commandes. L'année passée, l'Émirat avait expédié 500 méthaniers vendre du gaz. Sur les 6 premiers mois de l'année 2026, il n'y en a eu que 18. Depuis janvier, ce sont donc 7 milliards de déficit qui pèsent sur les comptes qataris. Le pays n'avait compté que sur un déficit de 5 milliards pour l'ensemble de 2026. Le Qatar se lance dans la chasse aux économies, même si Doha ne prévoit pas de couper dans les salaires de ses fonctionnaires ou de réduire la taille de ses investissements, du moins pour le moment. La vente d'hydrocarbures au Qatar, dont les trois quarts sont du gaz, abonde 78% du budget de l'Émirat. Le Qatar cherche encore la parade pour sortir de l'étranglement du détroit d'Hormuz. Joseph Clément, Riyad, RFI.
1: Et à Paris, il est 7h06 où le sommet spatial international se poursuit aujourd'hui.
3: Après des annonces d'investissement de plusieurs milliards d'euros hier, la séquence diplomatique aujourd'hui. En présence de 6 chefs d'État et des ministres d'une quinzaine de pays, la gouvernance mondiale sera notamment abordée lors des débats, alors que l'espace incarne un champ de compétition, mais aussi de conflictualité. Les satellites militaires occupent ainsi une place grandissante dans les guerres, Franck Alexandre.
8: La guerre a commencé dans l'espace. Février 2022, avant même de tirer le premier coup de feu, l'armée russe a visé le réseau de satellites Viasat utilisé par l'Ukraine. En haute altitude, les rivalités se manifestent depuis longtemps déjà. Novembre 2021, par exemple, à l'aide d'un missile, Moscou pulvérise l'un de ses vieux satellites. Depuis, des satellites kamikazes russes, conçus comme de véritables torpilles spatiales, ont été mis en orbite. D'autres sont dotés de lasers pour aveugler ou de brouilleurs pour perturber l'activité de satellites adverses. La guerre en orbite, menée par la Russie mais aussi par la Chine, passe aussi par une capacité de manœuvre. En s'approchant à quelques dizaines de kilomètres des compétiteurs, il s'agit souvent d'intimider ou d'espionner. Ces dernières années, les satellites russes Luch 1 puis 2 se sont ainsi collés à plusieurs satellites européens à des fins de renseignement. Pour lutter contre ce Far West, la défense collective de l'OTAN s'est étant désormais au spatial, et bien souvent, la menace commence au sol, sur les infrastructures et les pas de tir, qui sont aussi la cible de fréquentes cyberattaques.
3: Franck Alexandre.
1: En Mauritanie, l'indignation chez les défenseurs des droits des femmes.
3: Après le viol d'une fillette de 7 ans dans les rues de la capitale Nouakchott samedi dernier, par un homme d'une trentaine d'années, la police nationale a annoncé l'arrestation du présumé coupable. Les associations exigent désormais des sanctions sévères et davantage de protection pour les femmes et les enfants. La famille de la fillette a organisé hier une marche rapidement dispersée. Moussa Oumar Barry.
9: Une vingtaine de personnes et des membres d'organisations de défense des droits des femmes ont répondu à l'appel de la famille de la victime à la place de la Liberté hier en fin d'après-midi pour dénoncer les cas de viol qui se sont multipliés ces derniers temps, dénonce Zainab, l'une des manifestantes.
10: Nous sommes venus ici parce que nous voulons que ce cirque s'arrête. On ne peut pas continuer à compter les victimes, des femmes âgées, des adolescentes, des petites filles qui ont toute leur vie devant elles, sur lesquelles reposent les espoirs de leur famille pour finalement être victimes de violences atroces. Il y a celles qu'on brûle, celles qu'on jette dans des fosses, celles qu'on éventre. Ça ne peut pas continuer.
9: Le cas de la fillette a suscité des réactions d'indignation sur les réseaux sociaux. Le député Khalid Diallo plaide pour que le projet de loi dite Karama, adopté par le Conseil des ministres il y a des années, soit enfin voté.
11: Cette affaire de viol qui s'est passée dans notre pays, c'est quelque chose de très, très, très, très, très grave. Et en tant que député, je suis parmi ceux qui portent un plaidoyer pour que la loi Karama soit voté au niveau de l'Assemblée nationale. Tout simplement, cette loi, elle va permettre aux femmes et à la fille mauritanienne d'être préservée et protégée par une loi qui lui donnera accès à obtenir gain de cause dans notre pays. Malheureusement, la femme mauritanienne n'est pas protégée.
9: Le centre de santé où a été admise la fillette rassure. Elle vient d'annoncer que l'état de santé de la victime s'améliore, démentant ainsi les rumeurs selon lesquelles elle aurait perdu la vie. Moussa Oumar Barry, Nouakchott, RFI.
1: Les jeunes filles menacées également de décrochage scolaire en raison des chocs climatiques extrêmes.
3: Un risque accru évoqué par l'UNICEF alors qu'elles assument des responsabilités supplémentaires au sein de leur foyer lors des catastrophes naturelles. L'alerte lancée par l'Agence de l'ONU pour l'enfance qui révélait hier les conséquences des aléas climatiques sur la scolarité des enfants du monde. En 2025, 171 millions d'entre eux ont connu de lourdes répercussions sur leur scolarité en raison des canicules, des tempêtes, des incendies rendus plus probables et plus fréquentes par le réchauffement climatique causé par l'activité humaine. Cela représente un élève sur 10.
1: En Allemagne, le chancelier Friedrich Merz tente de reprendre la main.
3: Après la victoire historique de l'extrême droite aux élections locales dans la province de Saxe-Anhalt dimanche dernier, le parti AfD en tête du scrutin avec 44% des voix et en passe de diriger une région pour la première fois depuis la fin du nazisme. Vous n'obtiendrez la majorité nulle part en Allemagne, a lancé hier Friedrich Merz lors d'un débat au Bundestag, alors que le parti d'extrême droite affiche désormais sa confiance pour deux autres élections régionales prévues le 20 septembre à Berlin et dans le Mecklembourg. L'AfD espère que la dynamique de dimanche dernier lui profitera. Son dernier meeting de campagne à Berlin, c'était hier soir, Pascal Thibault.
10: Je n'aurais jamais cru, lorsque nous avons fondé l'AfD en 2013, que nous serions un jour la force dominante en Allemagne. Même à Berlin, nous faisons jeu égal avec la CDU et le parti de gauche.
12: Wahnsinn! Kerstin Brinker, la tête de liste de l'AfD à Berlin, est gonflée à bloc après le succès historique de son parti dimanche dernier en Saxe-Anhalt. Ce quartier de tours et de bars de l'ex-RDA dans l'est de Berlin, où elle se produit, est un fief de l'AfD. Les jeunes sont assez nombreux, notamment ces primo-électeurs de 16 à 18 ans qui pour la première fois pourront voter à Berlin le 20 septembre, comme cette jeune fille, Lily, dont toute la famille vote AfD.
13: Je soutiens l'Allemagne. Je suis contre les étrangers qui nous attaquent à coups de couteau sans être poursuivis. J'ai peur pour mon pays.
12: Migration, criminalité, sécurité, c'est le triptyque qui revient très souvent lorsqu'on interroge les sympathisants AfD. Le parti devrait doubler son score à Berlin le 20 septembre et arrive en pole position. Il espère que le succès remporté en Saxe-Anhalt dimanche lui permettra d'atteindre un score encore meilleur le 20 septembre. Pascal Thibault, Berlin RFI.
1: Et puis du foot, Julien, et le très beau démarrage du tenant du titre en Ligue des Champions.
3: La victoire du PSG hier soir face au Slovan Bratislava 6 buts à 1. Après un début délicat en Ligue 1, les Parisiens lancent enfin leur saison et montrent à la concurrence qu'ils font bien partie des favoris à leur propre succession, Cédric de Oliveira.
14: Au quotidien, ça ne doit pas être simple de travailler avec Luis Enrique. Exigeant, voire obsessionnel, jusqu'au boutiste, l'entraîneur espagnol n'en a jamais assez. Mais après le festival de ses joueurs, il était tout sourire, visiblement satisfait.
15: C'est toujours spécial de jouer cette compétition à Paris. Retrouver la connexion joueur, équipe et supporters, ça a été sensationnel et très content pendant tout le match.
14: Il faut dire que ces attaquants se sont délectés des espaces laissés par la défense slovaque. Deux buts et deux passes décisives pour le ballon d'or Ousmane Dembélé et une complicité naissante avec la recrue espagnole Ferran Torres, auteur lui d'un triplé pour ses débuts en Ligue des Champions avec son nouveau club.
16: La vérité, c'est que c'était important de bien démarrer la Ligue des Champions. On l'a vu, l'équipe monte en puissance, match après match.
14: Le double tenant du titre a visiblement retrouvé son féroce appétit de victoire. Et même avec plusieurs titulaires habituels restés sur le banc, il a impressionné Yaya Touré, l'entraîneur du Slovan Bratislava.
17: C'est une machine. Moi-même, la vie, je crois que pour moi, ils seront encore proches de gagner encore ce trophée-là. Parce que sur tous les aspects du jeu, ils étaient très très forts.
14: Encore en rodage, Paris doit maintenant confirmer ses progrès lors des deux prochaines journées. Avec un déplacement à Manchester City et la réception du FC Barcelone, des rivaux d'un autre calibre.
3: Cédric de Oliveira et la suite du parcours vers l'hypothétique triplé du PSG, ce sera le 14 octobre contre Manchester City. Avant ça, Paris est attendu à Brest ce dimanche en Ligue 1.
1: Julien Coquel-Rohem. Le foot, décidément au cœur de votre matinée sur RFI. 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D'ici là, nos invités en plein sommet international sur l'espace à Paris. RFI reçoit Maram Kéré, le directeur général de l'agence l'Agence sénégalaise d'études spatiales. Il répond à Christophe Boisbouvier dans une demi-heure. Et dans une heure, notre grand invité international, le ministre français chargé de l'industrie, Sébastien Martin, va répondre à vos questions, Arnaud Pontus.
18: Oui, avec lui, on parlera aussi de ce sommet international sur l'espace. Quelle place pour les industriels français dans le domaine spatial? Peuvent-ils faire le poids face aux géants tels SpaceX d'Elon Musk? Un projet de navette européenne Vortex porté par Dassault a été présenté hier. On évoquera aussi la réindustrialisation en France. Le gouvernement se félicite des emplois créés dans le secteur ces dernières années. Mais la France est le pays d'Europe qui a le plus perdu d'usines depuis les années 1970. Est-ce que cette page est vraiment tournée? Et puis on s'arrêtera sur le budget 2027 de la France. Le gouvernement doit présenter sa copie dans 3 semaines. Qui va devoir faire des efforts ou trouver les quelques 30 milliards d'économies annoncées? Les réponses du ministre français de l'Industrie, Sébastien Martin, dans un peu plus d'une heure.
1: Et quoi d'autre au programme ce matin? Eh bien, le Moyen-Orient, le détroit d'Ormuz, au cœur du conflit entre États-Unis et Iran. Hier encore, des frappes iraniennes ont touché des navires qui tentaient de franchir ce détroit. Et pendant ce temps, les prix du pétrole décollent à nouveau. Et pendant ce temps, Donald Trump est à la convention républicaine à Dallas, à quelques semaines des midterms. Le président américain veut remobiliser son électorat. On parle aussi ce matin de ce rapport de l'UNICEF qui pointe le lien très clair entre école et aléas climatiques. Plus de 171 millions d'élèves ont vu leur scolarité perturbée en 2025. Et d'ailleurs, on parle de l'impossible rentrée pour beaucoup d'élèves de l'Est de la RDC, conséquence de l'insécurité cette fois et des affrontements. C'est à la une du prochain journal. Se dévoilera au public dans quelques heures et ils vont être nombreux à admirer la tapisserie de Bayeux au British Museum de Londres. L'exposition est complète jusqu'au 31 décembre prochain. Ce joyau du patrimoine français qui raconte l'histoire de la conquête de l'Angleterre par Guillaume le Conquérant a traversé la Manche depuis la Normandie à la faveur d'un prêt consenti par le président français Emmanuel Macron, à la faveur aussi de travaux réalisés à Bayeux, là où est normalement exposée la tapisserie qui la condamnait de toute façon ses travaux au placard jusqu'en octobre 2027. Léa Boutin-Rivière sur place à Bayeux. En tout cas, on sent bien que quelque chose manque. Reportage.
19: À Bayeux, petite ville normande de 13 000 habitants, les cloches de la cathédrale sonnent toujours les heures, des musiciens jouent dehors, le petit train touristique traîne inlassablement ses wagons dans les rues. Tout est comme d'habitude. Tout, ou presque, car depuis peu, Bayeux a été amputé d'un de ses joyaux, 70 mètres de tissu en moins pour la ville et un sérieux manque à gagner pour les commerçants. Le restaurant du Moulin de la Galette est situé en plein centre-ville. Depuis le départ de la tapisserie, Mathis Lenné ne peut que constater les dégâts.
20: On a une fréquentation de moins 20% le midi, baisse de au moins 10% le soir. Ça, on ne pouvait pas forcément le prédire. On a dû faire des recrutements. Forcément, on a toute une flotte de saisonniers qui sont là pour des clients qui ne sont pas forcément au rendez-vous. On vit l'hiver sur ce qu'on fait l'été. Donc c'est aujourd'hui que tout se joue pour la suite. Et on a encore un hiver et un été à vivre sans la tapisserie.
19: Quelques rues plus loin, même bilan dans ce bar-tabac magasin de souvenirs. Marie-Laure Lamar, la gérante, affiche une mine dépitée.
21: On voit bien qu'il y a moins de touristes. Dans les souvenirs, tout ce qu'on vendait sur la tapisserie, eh ben on ne le vend plus. J'en avais commandé très très peu et j'en ai pratiquement pas vendu. Il n'y a pas la tapisserie, on ne vend pas.
19: Si les commerçants accusent le coup aussi durement, c'est peut-être aussi parce que la tapisserie ne représente pas qu'un gagne-pain. C'est également une véritable vitrine pour la ville et un incontournable pour les quelques 2,5 millions de touristes qui transitent à Bayeux chaque année.
22: Pour vous, donc, quel est le terme touristique, le monument touristique, la période historique qui définit selon vous le mieux Bayeux?
21: La tapisserie.
19: Tous les jours, ou presque jusqu'à l'automne, Estelle Isidore Leroux, guide conférencière et native de Bayeux, anime des visites de sa ville. Avec le voyage outre-Manche de la tapisserie, il a fallu se réinventer.
22: Quelque part, c'est comme si je perdais un membre de ma famille. Sa disparition pendant 2 ans a interrogé aussi les structures culturelles, l'office de tourisme, nous-mêmes aussi en tant que professionnels guides touristiques. Qu'est-ce que nous allions proposer pour pallier aussi à cette absence? Et nous avons construit donc un itinéraire de visite dans la ville, parce que la tapisserie, elle a voyagé un petit peu dans la ville, dans cette petite échelle. Et ça raconte visite, les petites péripéties de la tapisserie. Et donc le parcours de visite montre ces différents endroits de stockage, y compris un abri très particulier souterrain pendant la Seconde Guerre mondiale.
19: Autre initiative lancée par les institutions culturelles, une exposition consacrée à la conservation de la tapisserie à travers l'histoire. Et puis d'ici quelques semaines, une expérience immersive devrait plonger les visiteurs au cœur de la tapisserie. Voilà de quoi satisfaire d'éventuels touristes déçus. Mais surtout, au sein des institutions locales, on insiste sur les nombreux autres atouts de Bayeux. Didier Lorca est le directeur de l'Office de tourisme.
0: Bayeux a cette chance de ne pas avoir été du tout détruite pendant le débarquement et la bataille de Normandie en 1944. Donc on y vient pour découvrir une ville préservée. On y vient pour découvrir la cathédrale de Bayeux. Et puis, et peut-être surtout, la ville de Bayeux est aussi la porte des plages du débarquement. Donc la fermeture d'un musée comme celui de la tapisserie est quelque chose de tout à fait supportable, tant on peut se récupérer avec d'autres thématiques et d'autres sujets touristiques.
19: Du côté des élus, on se montre tout aussi confiant. La mairie assure que la tapisserie ne représente que 20% du tourisme bayeusain. Les 80% restants correspondant à la cathédrale et surtout aux plages du débarquement.
1: Et puisque le malheur des uns fait le bonheur des autres, on sera à Londres dans le journal de 8h et à 9h au matin du début de l'exposition au British Museum. Vous entendrez l'enthousiasme palpable dans la capitale britannique. Autre événement, celui-ci se tient aux États-Unis à Dallas, la convention républicaine, grand raout du parti présidentiel à quelques semaines des élections de mi-mandat, scrutin qui s'annonce compliqué pour la famille politique de Donald Trump, avec un thème de campagne notamment les centres de données pour l'intelligence artificielle, ardemment promu par l'administration américaine, mais de plus en plus contesté, car très gourmand en électricité et en eau. Bonjour Simon Rosé.
2: Bonjour.
1: Et c'est notre question d'environnement ce matin. Simon, il y a un autre enjeu qui est lié, et on va voir pourquoi, qui est lié à ces centres de données. Ce sujet, c'est celui de la pollution et de la qualité de l'eau qui ressort de ces installations.
2: Oui, on sait qu'elles consomment énormément d'électricité.

0: de données ?
1: C'est justement la question, parce que cette affaire s'ajoute à d'autres du même genre aux États-Unis. En Géorgie, une association environnementale accuse par exemple un centre de données d'avoir rejeté des concentrations importantes de métaux dans une rivière. En Virginie, plusieurs installations ont fait l'objet de procédures pour des infractions liées aux eaux usées ou aux zones humides. Et il y a surtout une inquiétude autour des PFAS, les polluants éternels. Certains d'entre eux sont utilisés dans les équipements, dans les systèmes de refroidissement. Mais comme ils sont extrêmement persistants dans l'environnement, les stations d'épuration conventionnelles ont beaucoup de mal à les éliminer.
0: Le problème n'est donc pas seulement la quantité d'eau prélevée, c'est aussi ce qu'on lui ajoute avant de la remettre dans son milieu naturel.
1: Oui, il y a même une troisième forme de pollution à laquelle on pense moins, la chaleur. Dans un centre de données, l'eau, elle sert à refroidir les serveurs. Elle ressort donc beaucoup plus chaude. La rejeter dans un lac ou dans une rivière, ça a des conséquences. Certaines espèces, notamment les poissons d'eau froide, supportent très mal une hausse de température. Et celle-ci peut également favoriser la prolifération de certaines algues.
0: Mais on peut mesurer aujourd'hui, Simon, l'ampleur de cette pollution ?
1: Eh bien, pas vraiment. Il n'y a pas de tableau de suivi permettant de dire « voilà ce que les centres de données rejettent dans l'eau et en quelle quantité ». Et les associations environnementales dénoncent justement ce manque de transparence. Dans plusieurs États américains, elles ont dû engager des procédures judiciaires simplement pour obtenir des informations sur la consommation ou les rejets d'eau de certaines installations. On connaissait l'empreinte carbone de l'IA. On découvre qu'il va peut-être falloir regarder également son empreinte aquatique.
0: Simon Rosé pour la question d'environnement. Au Japon, à présent, Okinawa, dans le Grand Sud, vote dans 3 jours pour élire son gouverneur. Cette île qui abrite des bases et des installations militaires américaines. Et cette présence stratégique des États-Unis, non loin de la Chine, non loin de Taïwan, eh bien c'est au cœur de la campagne pour cette élection. Concrètement, le sortant Tamaki est contre ces bases. Son rival Koja, du parti de la Première Ministre, est pour. Tout de suite, on écoute un extrait de ce grand reportage d'Adrien Guillaume Padovan.
2: Camp Foster, en plein jour, sous une température et une humidité insupportables, c'est un autre vacarme qui commence, non pas de la musique, mais des avions de chasse au-dessus des baraquements blancs et beiges de la base. Une détonation qui monte en crescendo et finit par s'installer dans les oreilles. Il faut de longues minutes en voiture pour rejoindre le cœur administratif de la base. Le long de la route, les drapeaux du Japon et des États-Unis flottent ensemble. C'est ici que se déroule chaque matin le Morning Color, un rituel incontournable. Vers 8h, marines et militaires japonais hissent leurs drapeaux au son de leurs hymnes. Ici, la 3e force expéditionnaire des marines collabore étroitement avec l'armée de terre japonaise pour coordonner tactique et procédure. C'est là qu'on retrouve Wesley Hayes, responsable de la stratégie et des opérations de Camp Foster. Chauve, accompagné du rythme régulier de sa canne de grimpeur qui résonne sur le sol gris du complexe.
3: Nous avons plusieurs Marines ici. Nous avons aussi des civils américains qui travaillent ici, ainsi que les personnes relevant de notre accord de main-d'œuvre, c'est-à-dire des civils d'Okinawa.
2: Une béquille qu'il ne quitte jamais, un peu son uniforme, souvenir de ses nombreuses ascensions du mont Fuji. Tout le monde le salue, son parcours détonne, il a rejoint les Marines comme musicien, avant de devenir instructeur puis major du Marine Band de San Diego. Un chemin qui l'a amené à son poste actuel. Dans ses couloirs, aux allures de campus américain, il évolue en terrain connu.
3: Alors je voulais juste présenter brièvement et rapidement une vue d'ensemble des installations du corps des Marines dans le Pacifique. Comme nous l'avons ici sur la carte d'Okinawa, les installations sont réparties partout, de camp Kinser jusqu'à camp Gonsalves, en passant par Foster, Hansen et Schwab. Bref, beaucoup d'éléments en mouvement pour l'installation ici à Okinawa.
0: Un grand reportage à écouter intégralement ce soir sur RFI 19h10, hors de Paris, à retrouver également sur notre site et notre appli RFI Pure Radio. Tout de suite, un petit peu de musique, c'est sur notre playlist du mois, le titre Ala Biké par Yemi Alade et Don Jay-Z.

Alabiqué, titre de Yemi Alade et Don Jay-Z. C'est à retrouver sur notre playlist du mois sur toutes les plateformes d'écoute. 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

0: 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RFI Radio France Internationale, 8h à Londres, 9h à Paris.
1: Andréane Mélard.
0: Et Julien Coquelin-Rohem pour le journal.
2: Et à la une, Andréane, la tapisserie mania au Royaume-Uni. La folie s'est emparée de Londres, où l'exposition de la tapisserie de Bayeux ouvre au public aujourd'hui. Des dizaines de milliers de billets se sont vendus en seulement 24 heures et le British Museum affiche complet jusqu'au 31 décembre. Dans l'actualité également, le sommet spatial international qui se poursuit à Paris. Les technologies spatiales de plus en plus présentes dans le quotidien, notamment des Chinois, vous l'entendrez. Au Moyen-Orient, l'escalade qui continue entre l'Iran et les États-Unis et le retour du pétrole à 100 dollars le baril qui devrait pousser la Banque Centrale Européenne à relever ses taux dès aujourd'hui. On parle aussi de la Russie qui s'apprête à ouvrir de nouveaux centres culturels dans 8 pays d'Afrique et puis du probable départ d'Edgar Gros-Piron, le président du comité d'organisation des Jeux Olympiques d'hiver de 2030, critiqué et poussé vers la sortie.
0: 70 mètres de fil de laine, 626 personnages et 202 chevaux, 37 édifices, 41 navires, 58 scènes brodées.
2: Et plus de 1000 ans d'histoire à contempler dès aujourd'hui de l'autre côté de la Manche. Pour la toute première fois, l'ouverture ce matin au British Museum de Londres de ce qui est d'ores et déjà présenté comme la plus grande exposition de son histoire, la légendaire tapisserie de Bayeux, enfin présentée au public britannique. Ce trésor patrimonial inestimable classé par l'UNESCO qui raconte la conquête de l'Angleterre par les Normands n'avait jamais suivi le chemin de Guillaume le Conquérant. Après deux transferts envisagés puis avortés en 1953 et 1966, Emmanuel Macron a finalement consenti à un prêt. Et on vous retrouve à Londres, Léa Boutin-Rivière. Bonjour.
3: Bonjour, bonjour à toutes et à tous.
2: Un moment d'histoire que les Britanniques n'ont pas voulu rater. L'ouverture de l'exposition de la tapisserie suscite énormément d'enthousiasme au Royaume-Uni.
3: Oui, palpitant, stupéfiant et horrifiant pour le Guardian. L'œuvre d'art la plus extraordinaire au monde, selon le Télégraphe et même d'après le Times, une expérience magnifique à en donner des frissons. Depuis plusieurs jours, la presse britannique ne tarit pas d'éloges sur la tapisserie et sa mise en scène au British Museum. Et un peu partout dans le pays, des événements en lien avec la tapisserie s'organisent. Des expositions ou des conférences dans une soixantaine de musées à travers le Royaume-Uni, des cours spéciaux à l'École royale de broderie et même des ateliers de dessin ici à Londres pour apprendre à dessiner comme sur la tapisserie. Le marqueur le plus évident de cet enthousiasme, cela reste évidemment la vitesse à laquelle les billets pour l'exposition ont été vendus. Il a fallu à peine 24 heures pour que les premières dizaines de milliers de tickets soient écoulés. Au total, d'ici la fin de l'exposition en juillet 2027, l'institution s'attend à recevoir entre 700 000 et 1 million de visiteurs.
2: Ce prêt à l'Angleterre de la tapisserie de Bayeux est donc un moment historique, bien sûr Léa, mais c'est aussi un grand moment diplomatique.
3: Côté français, on salue un symbole de l'amitié franco-britannique et au British Museum, on se félicite d'un immense acte de diplomatie. Preuve en est, les multiples rencontres en grande pompe de ces derniers mois. Il y a quelques jours encore, Emmanuel Macron était à Londres avec Charles III à l'avant-première de l'exposition. Les deux hommes se sont affichés très complices, partageant de grands éclats de rire. L'occasion de faire oublier des années difficiles pour les relations entre les deux pays, selon Lord Peter Ricketts, l'envoyé spécial britannique pour la tapisserie.
4: Je dirais que le prêt, c'est un formidable exemple de diplomatie culturelle. Les relations des États ne sont pas simplement les problèmes de tous les jours, mais c'est aussi une histoire partagée. Nous avons eu nos hauts et débats depuis 1000 ans, mais aussi depuis 10 ans avec le Brexit et les tensions évidentes entre les deux gouvernements. Mais l'arrivée de la tapisserie fait que nous parlons tous des relations franco-britanniques, mais d'une manière positive.
3: Et il n'y a pas que les diplomates pour le dire. La population britannique, elle non plus, ne s'y trompe pas. En témoigne ce que m'a confié cet homme, John, que j'ai rencontré à quelques minutes de marche du British Museum. Le Royaume-Uni et la France sont comme des frères et sœurs, me dit-il. En surface, ils se disputent toujours, mais au fond, ils s'aiment profondément. Ce jeudi, l'heure est donc à l'entente et pas aux chamailleries. Et même l'annonce de deux fils brisés sur la tapisserie la semaine dernière n'a pas suffi à porter une ombre au tableau.
2: La traversée de la Manche de la tapisserie de Bayeux qui avait été critiquée par les experts et qui sera suivie à son retour en France d'une grande restauration. Merci Léa Boutin-Rivière. On vous retrouve aussi ce matin dans notre reportage France, là où la tapisserie laisse un grand vide. Les habitants et les commerçants de Bayeux privés de leur fierté locale et des touristes. C'est à réécouter sur RFI.fr.
0: Des rêves d'étoiles sous la verrière de cathédrale du Grand Palais à Paris. Le sommet spatial international se poursuit aujourd'hui.
2: Après son ouverture hier et l'annonce de plusieurs milliards d'euros d'investissement, le premier jour du sommet, marqué notamment par la nouvelle commande passée par Amazon pour 6 lancements supplémentaires de la fusée européenne Ariane 6, un programme plus diplomatique ce jeudi, avec la rencontre de 6 chefs d'État annoncés et des ministres d'une quinzaine de pays pour évoquer notamment les questions de gouvernance. L'espace à son sommet alors qu'il devient omniprésent dans nos vies. C'est le cas notamment en Chine où les satellites irriguent désormais le quotidien, Cléa Broadhurst.
5: Dans les villes chinoises, le spatial est déjà une infrastructure du quotidien. Plus de 98% des téléphones vendus au premier semestre sont compatibles avec Beidou, l'alternative nationale au GPS américain. Le système permet de commander un taxi, de suivre une livraison ou de localiser un vélo partagé. Il guide aussi voitures autonomes et machines agricoles avec une précision centimétrique et surveille ponts et barrages. Mais la stratégie chinoise dépasse la géolocalisation. Les satellites Fengyun alimentent les prévisions météorologiques et les alertes aux typhons. Les Gaofen observent récoltes, ressources en eau, pollution et catastrophes naturelles. Tiantong permet d'appeler depuis des régions privées de réseaux terrestres, tandis que Beidou peut transmettre de courts messages directement par satellite. Ces technologies existent en partie ailleurs. La singularité chinoise réside dans la volonté de les réunir au sein d'un écosystème entièrement national et de les imposer rapidement dans tous les secteurs grâce aux commandes, aux normes et aux villes pilotes de l'État. Il s'agit autant de moderniser le pays que de réduire sa dépendance aux systèmes étrangers. L'espace doit devenir le socle invisible de l'économie numérique chinoise. Cléa Broadhurst, Pékin, RFI.
0: Au Moyen-Orient, Julien, l'escalade se poursuit entre l'Iran et les États-Unis.
2: De nouveaux bruits d'explosion en mer rapportés ce matin par l'agence officielle iranienne IRNA, alors qu'hier Téhéran disait avoir frappé une vingtaine de navires, dont une dizaine qui tentaient de franchir le détroit d'Ormuz. L'Iran a aussi annoncé l'extension de la zone interdite qu'il a instaurée dans le passage, et ce regain de tension a fait repasser le baril de pétrole au-delà de la barre des $100 pour la première fois depuis le mois de juillet. L'explosion des prix de l'énergie qui place notamment les banques centrales sous pression. Elles vont devoir tenter de contenir l'inflation, nous dit Aurélien Lux, analyste financier chez Galilée Asset Management.
6: La Banque centrale européenne va devoir encore plus monter ses taux, ce qui devrait intervenir jeudi. On a le même souci aux États-Unis. Et justement, ça conduit à moins d'investissements à la fois pour les sociétés, mais également pour les particuliers. C'est pour ça qu'on voit, par exemple, un secteur immobilier qui est très compliqué en France aujourd'hui, avec très peu de personnes qui sont en capacité aujourd'hui d'emprunter à des taux de 3,5-4% proposés par les banques. Et en plus de ça, quand on regarde un peu ce qui se passe sur les taux souverains, notamment pour la France, pour l'Allemagne, pour les États-Unis, on est à des niveaux qui sont très élevés. Donc également les différents pays occidentaux qui s'endettent de plus en plus à des taux qui sont supérieurs parfois à 4%, notamment pour les États-Unis. Donc l'environnement économique est de plus en plus complexe pour les investisseurs et pour les acteurs économiques.
2: Aurélien Lux au téléphone d'Altinaz Lazage. Les annonces de la Banque Centrale Européenne attendues à la mi-journée, alors qu'aux États-Unis, Donald Trump promet un chèque de $5,000 pour chaque adulte américain si le Parti Républicain conserve sa majorité aux élections de mi-mandat. Le président américain très critiqué pour le coût de sa guerre en Iran, qui assure toutefois que le conflit se terminera immédiatement après les élections du mois de novembre. Il estime que les Iraniens ne peuvent pas tenir plus longtemps, mais tente encore de peser sur le scrutin, même si le Wall Street Journal affirme que plusieurs de ses proches, dont le vice-président J.D. Vance, ont prévenu Donald Trump que le conflit pourrait durer jusqu'à la fin de son mandat.
0: Au rang des pronostics, Benjamin Netanyahu affirme, lui, que le régime iranien est au bord de l'effondrement.
2: Des propos tenus lors d'une visite aux soldats israéliens déployés en Syrie, Damas dénonce l'entrée illégale du premier ministre israélien sur son territoire et évoque une violation flagrante de sa souveraineté. Israël pointé du doigt également au Liban, où l'armée avait que l'escalade menace l'application de l'accord cadre signé entre les deux pays. Elle dit avoir recensé près de 7700 violations du texte par Israël depuis sa signature au mois de juin. L'État hébreu, qui continue aussi de frapper la bande de Gaza, un hôpital de l'enclave, affirme qu'un bombardement israélien a tué cette nuit une famille de 4 personnes, dont 2 enfants.
0: Au Canada, la visite aujourd'hui de Volodymyr Zelensky.
2: Le président ukrainien doit s'entretenir tout à l'heure avec le Premier ministre Mark Carney pour évoquer le soutien canadien à Kiev. Il est était auparavant à Oslo, où le premier ministre norvégien a lui créé les mois en affirmant que l'avion de Volodymyr Zelensky avait failli être percuté par un drone à son départ mardi de la capitale moldave, Chisinau. Des affirmations exagérées, a rectifié la présidence ukrainienne cette nuit, alors que la Moldavie confirme que l'espace aérien du pays a bien été violé par un drone russe, mais qu'il a été abattu à 160 km de l'aéroport. Les frappes russes sur l'Ukraine continuent en revanche bel et bien. Elles ont fait au moins 5 morts dans la région de Soumy dans la nuit.
0: La Russie mise au banc par l'Occident, qui étend encore son influence en Afrique.
2: L'agence chargée des centres culturels russes dans le monde annonce la signature d'un accord de partenariat avec des organisations locales déjà installées sur le continent. De nouvelles maisons russes vont ouvrir et 8 pays sont concernés, David Bachet.
7: La RDC, le Sénégal, le Togo, le Mali, le Kenya, Madagascar, Sao Tomé et la Sierra Leone. Tous ces pays devraient bientôt inaugurer leur nouvelle maison russe sur les bases de structures locales existantes, bientôt labellisées et supervisées par Moscou. 5 partenariats de ce type avaient déjà été signés en 2024. À cela s'ajoutent les 9 antennes étatiques revendiquées sur le continent par Rosotrudnicheslvo, une agence gouvernementale d'influence, placée depuis 4 ans sous sanctions européennes. La mission de ces maisons russes, promouvoir et développer des projets autour de la langue, des sciences, de l'art et des valeurs russes. De la diplomatie par la culture donc, avec par exemple des projections de films, des représentations de pièces de théâtre ou des cours de langue. Mais ces instituts sont aussi soupçonnés d'activités parallèles, voire d'espionnage par les services de renseignement européens. Au début du mois, dans le contexte des tensions croissantes entre l'Allemagne et la Russie, l'antenne berlinoise s'est vue signifier sa fermeture. Le Kremlin a répondu par des mesures similaires contre les établissements allemands présents en Russie.
2: David Bachet.
0: En Serbie, les manifestants anti-gouvernement les demandaient depuis longtemps.
2: Des élections législatives anticipées auront bien lieu dans le pays le 25 octobre prochain. Le président Aleksandar Vučić a accepté hier de dissoudre le Parlement, comme il le promettait régulièrement depuis le vaste mouvement de contestation né de l'effondrement meurtrier du au vent de la gare de Novi Sad dans le nord du pays. Il n'avait jusqu'ici pas tenu parole. Alors le président Vučić a-t-il cédé à la pression ou pense-t-il qu'il peut gagner ces élections? Question posée à Florian Bieber, spécialiste des Balkans à l'université de Graz à Vienne.
8: Il semblerait qu'il a l'impression d'être capable d'obtenir une majorité encore une fois dans ces élections-là, et ça c'est la raison pour laquelle il a décidé maintenant pour cette date-là. Mais la plus grande question, c'est la liste des étudiants. Ils ont annoncé déjà il y a un an qu'ils vont avoir une liste électorale contre Vučić, mais on ne connaît pas encore les noms des candidats. Donc ça, c'est la liste qui a les meilleures possibilités de vraiment gagner, d'obtenir les plus de votes que la partie au pouvoir. Mais il ne faut pas oublier, Vučić contrôle toutes les institutions, il contrôle tous les grands médias dans le pays. Donc vraiment, il a une dominance peu pareil comme Orban a eu en Hongrie avant qu'il a perdu les élections en avril de cette année.
2: Un propos recueilli par Muriel Paradon, alors qu'Aleksandar Vučić parcourt la Serbie depuis quelques jours pour rencontrer des citoyens et faire des annonces économiques. Une tournée nationale dénoncée par l'opposition comme une campagne électorale déguisée avant son début officiel.
0: Et puis, Julien, l'organisation des Jeux Olympiques d'hiver de 2030 dans les Alpes françaises, de nouveau dans la tourmente.
2: Et critiquée par les défenseurs de l'environnement, épinglée sur leur budget déficitaire et fragilisé depuis des mois par les tensions dans l'équipe dirigeante. La nouvelle réunion du bureau exécutif du COJOP pourrait bien aboutir aujourd'hui, très probablement, à l'éviction de son président Edgar Gros-Piron, en poste depuis février 2025. La conséquence de critiques persistantes en interne sur son mode de fonctionnement et de relations toujours tendues avec les grands acteurs du projet, Christophe Diremzian.
9: Mercredi, Edgar Gros-Piron aurait dû dévoiler l'arrivée d'un nouveau partenaire commercial. Elle se fera plus tard et très certainement sans lui. C'est l'issue devenue inéluctable d'une crise de gouvernance longue de plusieurs mois et décidément sans solution, tant les relations entre le champion olympique des Bosses 1992 et les parties prenantes restent empreintes de défiance. Dernier épisode en date, le refus du bureau exécutif le 23 juillet de valider la nomination de 2 cadres dirigeants au profil jugé inadéquat mais poussé par le patron du COJOP. En février, en plein jeu d'hiver de Milan Cortina, le directeur général Cyril Linette et plusieurs autres responsables avaient déjà quitté le navire sur fond de désaccord. Une période d'intérim avait alors permis de faire enfin avancer la carte des sites, déjà livrée tardivement, et de finaliser réviser le programme sportif. Mais l'ambiance en interne n'a guère changé entre nouveaux départs, mal-être de salariés et volonté présidentielle inflexible d'un exécutif à sa main. Lassés, les représentants de l'État, des deux régions concernées et des comités olympiques et paralympiques français semblent donc décidés à en finir, quitte à laisser provisoirement le projet sans pilote au moment où la commission du CIO chargée du suivi du dossier passera la semaine prochaine par Lyon, futur site des épreuves de glace.
2: Christophe Diremzian.
0: Et Julien Coquel-Rohem à Paris, il est 9h15. Frédéric Couteau à la une de la revue de presse internationale. L'intelligence artificielle est-elle un danger pour l'homme ?
10: Un progrès peut-être, mais un danger vraiment ? Eh bien, il y a des risques de dérapage et des incidents se sont déjà produits. Chaque jour qui passe révèle une nouvelle faille au sein des intelligences artificielles, relève le Figaro à Paris. Le géant de l'IA, Anthropic, la firme qui a créé Claude, a publié hier soir une nouvelle étude dans laquelle il révèle de nouveaux comportements inquiétants chez ses modèles. Au total, 4 incidents dans lesquels ces modèles se sont échappés et ont enchaîné des actions malveillantes. Voici l'un de ces incidents, pointe le journal. La firme californienne avait donné pour mission à l'une de ses intelligences artificielles, le surpuissant Claude Mythos 5, de pirater une entreprise fictive dans le cadre d'une opération virtuelle. Mais le modèle a découvert rapidement qu'il pouvait accéder au véritable Internet alors qu'il était censé rester dans sa simulation. Il a commencé à agir en dehors du cadre prévu, créant notamment des logiciels de piratage. Là où l'affaire devient très intéressante, poursuit le Figaro, c'est que Claude Mythos savait pertinemment qu'il enfreignait son alignement. Pour rappel, précise le journal, l'alignement désigne le phénomène par lequel une intelligence artificielle poursuit des objectifs en phase avec les valeurs humaines.
0: Inquiétant aussi, pointe pour sa part Libération, le piratage cet été de la plateforme franco-américaine Hugging Face par des IA incontrôlées d'OpenAI, la firme de Sam Altman.
10: Et encore plus inquiétant, ces propos tenus par un chercheur d'Anthropic qui a décidé récemment de démissionner. Les gens qui construisent l'IA, a-t-il dit, croient sincèrement qu'elle pourrait tous nous tuer d'ici à la fin de la décennie. Ce n'est pas un coup de marketing. Et Libération de s'interroger, l'IA a-t-elle atteint le moment redouté où la technologie échappe au contrôle de son créateur, se retournant contre lui, comme dans Frankenstein ? On n'en est pas là, veut croire le journal. On a envie de miser sur l'équipage, avec ce chercheur ingénieur qui claque la porte ou qui résiste de l'intérieur. Sinon, il restera la mutinerie.
0: Le flot de prédictions apocalyptiques concernant l'intelligence artificielle atteint des sommets, constate le Washington Post.
10: Mais pour le quotidien américain, pas question d'imposer des réglementations publiques. L'avènement de l'ère de l'IA appelle à l'humilité et à la patience. Les responsables politiques ne devraient pas chercher à réglementer une technologie en constante évolution qu'ils ne comprennent pas, affirme le journal. Une législation inadaptée risque de compromettre les nombreux avantages potentiels de l'IA, comme le développement de médicaments révolutionnaires. C'est aux dirigeants des laboratoires de pointe de prendre leurs responsabilités, estime encore le Washington Post. La perspective de poursuites, d'injonctions et de dommages et intérêts devrait inciter les entreprises spécialisées en IA à redoubler de vigilance afin d'éviter que leurs prochaines expériences ne tournent mal.
0: Non, rétorque la Repubblica à Rome.
10: Il nous faut des tiers de confiance, affirme le quotidien italien, extérieur aux entreprises, capables d'autoriser ou de refuser le développement ou la commercialisation de l'IA. Ces autorités ne devraient pas exiger la participation des géants de la tech, comme ils le réclament. En bref, poursuit la Repubblica, il faudrait s'inspirer d'autres secteurs industriels, comme l'industrie pharmaceutique, où les entreprises ne décident pas seules de ce qu'elles vendent. Il existe des contrôles indépendants, des autorisations à plusieurs niveaux et une supervision gouvernementale.
0: À la une également, Frédéric, l'Ukraine se prépare à affronter un nouvel hiver effroyable, faute d'une défense antiaérienne suffisante.
10: Un constat établi par Le Monde à Paris, hormis Donald Trump qui assurait hier devant les journalistes que Poutine voulait un accord. Aucun analyste et nul diplomate n'imagine que Moscou puisse envisager sérieusement un règlement du conflit, ni même une simple trêve dans les mois à venir. Et voilà les Ukrainiens à l'aube d'un cinquième hiver de guerre, épuisés, lassés, fatigués, soupirent le soir à Bruxelles, avec si peu d'espoir auquel se raccrocher encore. Et les derniers signaux venus d'Europe n'ont rien pour les rassurer. Les partis ouvertement pro-russes y décrochent des victoires, comme en Allemagne, ou bien caracole en tête des sondages préélectoraux ailleurs. Poutine n'a peut-être pas besoin de gagner vite, conclut le soir, amer. Il lui suffit que les autres se fatiguent avant lui.
0: Frédéric Couteau, RFI, 9h19 à Stockholm. Les élections se succèdent en Europe et chaque fois, le sujet de l'immigration est au cœur des débats. C'était le cas en Saxe-Anhalt, en Allemagne. Le week-end dernier, l'extrême droite l'a emporté. C'est aussi le cas en Suède, où des élections législatives sont prévues dans 3 jours. Le pays, autrefois un des plus ouverts à l'immigration en Europe, eh bien aujourd'hui, l'extrême droite, qui prône un large durcissement de la politique migratoire, est en deuxième position des intentions de vote. La formation compte bien entrer au gouvernement suédois et la droite a promis d'ouvrir la porte en cas de victoire. Ottilia Ferré nous raconte à Stockholm.
11: Aucun être humain n'est illégal, laissez-les rester. Voilà ce que scande la foule réunie au centre de Stockholm. Ils protestent contre la politique migratoire du gouvernement, jugée inhumaine, et notamment contre les expulsions de jeunes arrivés en Suède mineurs, mais sommés de partir à leur majorité. Shardad, 26 ans, est l'un d'eux. Les autorités veulent l'expulser vers l'Iran. Quitter la Suède pour l'Iran l'angoisse. Il sait déjà qu'il sera forcé d'y faire son service militaire.
12: Il y a un risque d'être tué parce qu'il y a un conflit en cours. Mais après, on ne sait pas ce qui peut arriver. Est-ce qu'on va être persécuté, menacé, torturé ou pire? Est-ce qu'on va être puni simplement parce qu'on a vécu dans un autre pays?
11: Dans la foule, on trouve aussi Heike Erkers, présidente du syndicat suédois des professionnels du secteur social.
13: Quand des décisions politiques portent atteinte aux droits humains, à la démocratie et aux principes fondamentaux de l'état de droit, nous devons protester. Et nous avons le droit de le faire. Des personnes qui ont pourtant un permis de résidence permanent sont expulsées de Suède. Et cette loi sur la délation, c'est absolument terrible. Là, on a ouvert une boîte de Pandore au point que la délation pourrait prendre racine en Suède.
11: Les mesures anti-immigration se sont multipliées à un rythme effréné ces derniers mois. Cette loi de délation oblige désormais certains agents publics à signaler à la police les personnes en situation irrégulière qu'ils rencontrent dans leur travail. Sur la place centrale de Stockholm, l'ambiance devient quelque peu électrique lorsque 5 jeunes hommes s'imposent devant la foule avec une pancarte anti-immigration brandie par Eric Jarl, 26 ans.
14: La Suède a accueilli trop d'immigrés, et ce depuis trop longtemps. Ça n'a pas fonctionné pour le pays. Nous avons à peine commencé à mettre en place des réformes très raisonnables et modestes. Mais il en faut davantage. Il y a entre 110 000 et 180 000 immigrés en situation irrégulière dans ce pays. Et environ 510 000 personnes vivent durablement des prestations sociales. Nous avons 60 000 personnes impliquées dans la criminalité des gangs. Alors moi, je dis la Suède aux Suédois.
11: Les insultes fusent autour de lui. Le curseur politique, tout parti confondu, s'est nettement déplacé vers la droite ces dernières années en Suède, sous l'influence des démocrates de Suède. Un parti qui ne se cache plus et qui vise ouvertement le ministère de l'immigration dans le prochain gouvernement en cas de victoire.
15: Nous voulons revenir à une Suède humaniste et c'est ce qu'on va faire bientôt. Amour à vous tous.
11: Ottilia Ferré, Stockholm, RFI.
0: Allez, on part à Bruxelles maintenant. L'Union européenne où les extrêmes droites gagnent du terrain à l'heure où les institutions fait face à de nombreux défis sur la scène internationale. Le désengagement américain, les conflits toujours plus nombreux, la menace russe et j'en passe. Bonjour Pierre.

0: sur des leviers autres que ceux de la diplomatie classique, à savoir par exemple la maîtrise des questions commerciales. Or, celles-ci sont du ressort de la Commission européenne et non du SEAE.
1: Et désormais, Kaya Kallas fait face elle-même à des critiques de moins en moins voilées.
0: Effectivement, par exemple avec l'idée que son franc-parler n'est pas toujours adapté aux usages diplomatiques. Par exemple, lorsqu'elle a comparé la situation des Palestiniens au régime d'apartheid sud-africain, une idée qui n'est pas partagée par l'ensemble des 27 capitales. C'est toute la difficulté d'ailleurs de l'exercice. L'Union européenne attend de Kaya Kallas qu'elle parle clairement à ses partenaires internationaux, mais aussi qu'elle n'aille pas au-delà de ce qui fait strictement consensus pour l'ensemble des gouvernements. Ajoutez à cela que ses relations personnelles avec la présidente de la Commission européenne ont la réputation d'être compliquées alors qu'elles dépendent en partie d'Ursula von der Leyen.
1: Et c'est là tout l'objet de la réforme, simplifier un service qui est un peu un ovni.
0: Justement, parce que depuis sa création, le SEAE est assis entre deux chaises, entre la Commission européenne et le Conseil qui réunit les 27. À cause de cette double appartenance, le titre de Kaya Kallas est d'ailleurs souvent abrégé HRVP, encore du jargon européen, pardon, parce qu'elle est à la fois haute représentante de l'UE et vice-présidente de la Commission. Certains pays ont commencé à dire haut et fort qu'il fallait y remettre de l'ordre, en particulier France et Allemagne, d'autant que le service européen d'action extérieure a surtout été bâti à l'origine en partant de la politique extérieure de sécurité commune et que les outils qui lui manquent appartiennent en propre à la Commission. Et puis il y a cette concurrence institutionnelle. La Commission prend de plus en plus de place sur la scène internationale parce que Ursula von der Leyen la veut géopolitique. Elle a d'ailleurs shippé une partie des prérogatives du SEAE en créant au sein de la Commission une direction Proche-Orient, Afrique du Nord, Golfe Persique. Des évolutions qui, soit dit en passant, ne sont pas du goût de plusieurs capitales.
1: Les propositions de réforme sont donc sur la table, Pierre, mais à peine formulées, elles ont déjà du plomb dans l'aile.
0: Oui, parce que, pour résumer, la proposition était censée être franco-allemande, mais en fin de compte, Paris et Berlin sont pas vraiment sur la même longueur d'onde. L'Allemagne propose de ramener Kaya Kallas au sein de la Commission en la plaçant au-dessus de tous les commissaires européens, mais cette inféodation à la Commission ne convient pas à la France qui préconise plutôt que le SEAE se rapproche du Conseil et donc des 27 capitales. Et
1: Pierre Benazé, correspondant d'RFI à Bruxelles. RFI Matin, avant le retour de l'info africaine, c'est la question d'environnement. On s'intéresse aujourd'hui au data center, indissociable de la présence de plus en plus forte de l'IA dans tous les domaines, mais également désastre environnemental. Les data centers consomment beaucoup d'eau, beaucoup d'électricité, et ce n'est pas le seul enjeu. Simon Rosé, il y a aussi celui de la pollution et de la qualité de l'eau qui ressort de ces installations.
2: Oui, on sait qu'elle consomme énormément d'électricité. On sait aussi qu'elle consomme beaucoup d'eau pour refroidir les milliers de serveurs qui tournent en permanence. Mais cette eau, ensuite, il faut bien la rejeter. Et cette question émerge. Que contient-elle? On a un exemple récent qui nous vient du Wyoming, à Cheyenne. Un immense centre de données de Meta est en construction, chantier à 800 millions de dollars. Les autorités locales ont analysé quelques 3 millions de litres d'eau rejetés lors d'une opération de nettoyage des canalisations du site. Eh bien, il n'y avait pas que de l'eau, figurez-vous. Il y avait aussi Cupriviadus gillardii, une bactérie rare qui peut présenter un risque notamment pour des personnes fragiles. Par précaution, la ville a donc décidé de ne plus accepter cette eau dans son système de traitement.
1: Et est-ce qu'il s'agit d'un incident isolé ou est-ce qu'on découvre ici un nouveau problème lié au centre de données ?
2: C'est justement la question, parce que cette affaire s'ajoute à d'autres du même genre aux États-Unis. En Géorgie, une association environnementale accuse par exemple un centre de données d'avoir rejeté des concentrations importantes de métaux dans une rivière. En Virginie, plusieurs installations ont fait l'objet de procédures pour des infractions liées aux eaux usées ou aux zones humides. Et il y a surtout une inquiétude autour des PFAS, les polluants éternels. Certains d'entre eux sont utilisés dans les équipements, dans les systèmes de refroidissement. Mais comme ils sont extrêmement persistants dans l'environnement, les stations d'épuration conventionnelles ont beaucoup de mal à les éliminer.
1: Le problème n'est donc pas seulement la quantité d'eau prélevée, Simon, c'est aussi ce qu'on lui ajoute avant de la rendre à son milieu naturel.
2: Oui, il y a même une troisième forme de pollution à laquelle on pense moins, la chaleur. Dans un centre de données, l'eau, elle sert à refroidir les serveurs. Elle ressort donc beaucoup plus chaude. La rejeter dans un lac ou dans une rivière, ça a des conséquences. Certaines espèces, notamment les poissons d'eau froide, supportent très mal une hausse de température. Et celle-ci peut également favoriser la prolifération de certaines algues.
1: Et est-ce qu'on sait, Simon, mesurer aujourd'hui l'ampleur de cette pollution ?
2: Eh bien, pas vraiment. Il n'y a pas de tableau de suivi permettant de dire voilà ce que les centres de données rejettent dans l'eau et en quelle quantité. Et les associations environnementales dénoncent justement ce manque de transparence. Dans plusieurs États américains, elles ont dû engager des procédures judiciaires simplement pour obtenir des informations sur la consommation.

0: ou les rejets d'eau de certaines installations. On connaissait l'empreinte carbone de l'IA. On découvre qu'il va peut-être falloir regarder également son empreinte aquatique.
1: Simon Rosé pour la question d'environnement. Merci beaucoup Simon. RFI Matin, le journal dans un peu plus d'une minute. Ensuite, ce sera l'infosport avec Victor Missistrano. On va parler de foot, bien sûr, avec la Ligue des Champions. La large victoire du PSG hier. Et puis notre choix musical du jour. Il n'y a pas que Céline Dion qui est en concert à Paris cette semaine. Il y a aussi Jay-Z et José Mourinho viendra nous en parler dans le choix musical. Ce sera dans 20 minutes sur RFI.
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5: Bonjour à tous et à toutes. Et bienvenue en ce jeudi 10 septembre à l'écoute de Midi à sa porte, votre émission d'actualité locale de Radio Saint-Fé. Imaginez, vous vous réveillez un matin et vous ne pouvez plus aller sur Internet. Vous ne pouvez plus consulter vos messages, ni les réseaux sociaux. Vous n'arrivez pas non plus à vérifier les horaires de votre bus qui a changé. Pas possible non plus de prendre un billet sur Internet. Alors vous sortez pour aller à la gare, trouver un humain derrière un guichet. En passant dans le hall de l'immeuble, vous ouvrez la boîte aux lettres. Et les enveloppes qui s'y trouvent, des plus prometteuses aux plus menaçantes, celles avec les fenêtres, il va falloir attendre pour en connaître le contenu. Il va falloir demander à quelqu'un. Vous les mettez dans votre sac avec les autres et vous sortez. Vous êtes dans la rue. Et les affiches sur les murs ne vous parlent pas. Certaines vous attirent pourtant, mais les images sont entourées d'une forêt de traits qui dansent et dont vous ne pouvez qu'imaginer la signification. Arrivé en gare, personne derrière le guichet. Et impossible de prendre un billet avec la machine sur le quai. Il va falloir demander à quelqu'un. Et ça, c'est pas facile. En fait, rien n'est facile. Tout est brouillard. Le nom d'un médicament, sa notice ou le mode d'emploi pour faire fonctionner un nouveau bidule de cuisine, le menu du restaurant, les produits du supermarché. Et pourtant, vous êtes dans votre propre pays. Vous parlez cette langue que tout le monde parle. Vous partagez cet alphabet qui est censé vous renseigner, guider au quotidien. Cette réalité, c'est celle d'un adulte sur 10 en France, parmi ceux et celles dont le français est la langue première. C'est la réalité très handicapante des personnes qu'on dit illettrées et qui ont appris à développer plein de stratégies et de compétences de contournement et d'adaptation, mais qui génèrent évidemment beaucoup de difficultés, et notamment pour travailler. Cette semaine, du 8 au 13 septembre, ce sont les Journées nationales d'action contre l'illettrisme, au cours desquelles des rencontres de sensibilisation vont être organisées partout en France. Pour éclairer les raisons derrière ces difficultés avec les compétences de base que rencontrent ces personnes. Et pour essayer de réfléchir à les prévenir et les combattre. Il sera question de l'illettrisme, mais aussi d'innumérisme et d'électronisme. Aujourd'hui, on va essayer de clarifier tout ça avec nos deux invités, Agnès Sarah Espaz et Laure Dupont-Gaillard. Bonjour à toutes les deux.
6: Bonjour.
7: Bonjour.
5: Et merci d'être monté jusqu'au studio B de Radio Saint-Fé.
6: Et merci de nous recevoir.
5: Vous travaillez au Centre Ressources Illettrisme Ardèche-Drôme à Valence. Agnès Sarah, vous êtes conseillère technique et pédagogique.
6: Oui, tout à fait.
5: Laure, vous êtes chargée de mission. Peut-être on pourrait commencer par présenter cette structure, le Centre Ressources Illettrisme.
7: Bien volontiers. Donc le Centre Ressources Illettrisme, il est porté par une structure qui est plus large, qui s'appelle la Plateforme Emploi, basée à Valence, elle a 30 ans, et elle intervient sur différents secteurs de l'insertion professionnelle. Nous sommes 22 salariés dans différents services. Et donc si on fait un focus sur le Centre Ressources Illettrisme, donc on appelle le CRI, c'est pas très beau, mais c'est comme ça.
5: C'est un acronyme qui dit la nécessité de se bouger.
7: Exactement. Donc le CRI, il existe depuis 1991, lui, et il est porté par la plateforme emploi depuis 2013. Nous recevons des financements de la région, de l'État et du conseil départemental de l'Ardèche. Donc nous sommes deux pour couvrir les deux départements. Donc au niveau de nos missions, on va dire notre public, ce sont plutôt des professionnels, des bénévoles qui interviennent eux-mêmes auprès du ce qu'on appelle le public ultime, c'est-à-dire les personnes en situation d'illettrisme, mais pas que, on va le voir un petit peu aussi. Et puis les entreprises, parce que faut pas oublier que les personnes en situation d'illettrisme, elles sont salariées pour la plupart d'entre elles. Et elles ont des employeurs. Donc voilà, nous, on intervient auprès de tous ces professionnels et ces bénévoles. On a trois grands domaines d'intervention. Le premier, c'est de l'information, de la veille, de l'aide à l'orientation. D'ailleurs, nous alimentons un site qui s'appelle parlera.fr, qui est un portail régional sur lequel nous collaborons avec les autres centres ressources et tourisme de la région. Après, on répond aussi bien volontiers au téléphone, il ne faut pas hésiter à nous appeler. Nous avons aussi un fonds documentaire avec tout un tas d'ouvrages pédagogiques, enfin plus exactement andragogiques quand on parle d'adultes. C'est la pédagogie pour les adultes.
5: Je ne connaissais pas ce mot.
7: Voilà, donc, parce que ce n'est pas la même chose de travailler avec des adultes que de travailler avec des enfants. Donc dans ce fonds documentaire, nous avons beaucoup d'ouvrages, de méthodes, d'ouvrages de recherche aussi, qui sont empruntables gratuitement. Il suffit de venir nous voir. Ou alors on s'arrange pour des envois quand les personnes sont loin. Parce que Drôme et Ardèche, c'est grand. Et il y a des territoires qui sont un petit peu plus éloignés de Valence. Notre deuxième grand cœur de mission, c'est de la sensibilisation. Comme ici, par exemple. C'est parler des personnes, parler des problématiques. Parce que plus on en parle, plus ça le rend visible aussi. Lire, écrire, ça semble automatique chez toute personne qui a été scolarisée en France, mais ce n'est pas le cas. Et puis, de la professionnalisation aussi, c'est-à-dire faire monter en compétences dans l'accompagnement, par exemple, des conseillers France Travail, de missions locales, des formateurs et les bénévoles qui vont être au contact du public. Leur donner différentes méthodes andragogiques, justement. Et puis notre troisième grande mission, c'est de l'expertise, de l'appui technique, de l'accompagnement de projets pour des projets qui naîtraient sur les territoires ou auprès des entreprises aussi, justement, on en parlait. Comment est-ce que je repère mieux le niveau des personnes? Comment je peux les accompagner? Comment je peux ajuster le poste de travail et les process pour ne pas mettre la personne en difficulté, parce que la personne, souvent, est au niveau technique, il n'y a aucune difficulté. Par contre, il peut y avoir des difficultés quand il y a un process écrit, par exemple, qui se met en place. Donc, voilà, on est là pour être des facilitatrices dans ce sens-là. Donc, on intervient bien sur les deux départements et un niveau un peu plus macro, on travaille beaucoup en collaboration avec les autres centres ressources et l'illettrisme de la région Auvergne-Rhône-Alpes. Et puis au niveau national aussi, on fait partie du réseau national des professionnels des centres ressources et l'illettrisme et aussi d'un projet qui s'appelle Doc en Stock, alors là qui est plus à destination du public en français, langue étrangère et analphabète, on va revenir juste après. Mais on fait partie de ce projet national avec d'autres centres ressources, qui nous apporte aussi beaucoup de richesses.
5: Juste une petite précision, là, vous avez dit que le Conseil départemental de l'Ardèche vous finançait,
7: oui.
5: Et pas celui de la Drôme.
7: Pas celui de la Drôme. Pour l'instant, il a d'autres missions sur lesquelles sont fléchés ces financements, mais pas la lutte contre l'illettrisme actuellement.
5: On va peut-être clarifier quelques termes pour expliquer exactement ce que c'est l'illettrisme et les différences peut-être avec l'analphabétisme.
7: Alors, l'illettrisme, donc c'est vraiment à l'occasion de ces journées nationales d'action contre l'illettrisme d'en parler, parce que c'est souvent la problématique dans les compétences de base qui passe le plus inaperçu. Donc on parle vraiment de situation d'illettrisme, ça qualifie leur situation mais pas leur identité, parce qu'elles ont plein de compétences en dehors, et elle développe d'énormes compétences comme vous le disiez tout à l'heure, pour se débrouiller dans un monde où il y a beaucoup d'écrits. On ne s'en rend pas compte, mais on est confronté beaucoup au monde de l'écrit, même si de plus en plus on a des outils audio qui viennent remplacer l'écrit, mais on est quand même dans un monde où beaucoup de choses passent par l'écrit, même toutes les démarches sur le numérique. Le numérique, c'est 90% de...
5: Des démarches administratives, voilà. Et de plus en plus.
7: Exactement. Donc on parle de situation d'illettrisme quand ça concerne des personnes qui ont été scolarisées en langue française, mais qui pour autant arrivées à l'âge adulte ne parviennent pas à être autonomes dans l'écriture, la lecture, avec les outils numériques, avec les mathématiques, dans des situations simples de la vie quotidienne. On parle vraiment de la vie quotidienne. Par exemple, prendre un billet de train sur une borne, outre l'utilisation de la borne de cet objet...
5: voilà. Qui n'est pas forcément des plus intuitives.
7: C'est ça. Mais il y a des personnes, effectivement, qui se retrouvent en difficulté et qui, on le dit, pour autant, ont été scolarisées, tout ou partie de leur scolarité en France. Ce sont des personnes qui savent, souvent, elles savent déchiffrer, parce qu'elles ont été scolarisées, elles ont appris à déchiffrer, mais elles n'accèdent pas au sens de ce qu'elles déchiffrent. Avec différents degrés au niveau de l'illettrisme, il y a des personnes qui ne vont pas du tout arriver à comprendre le sens sur des choses de la vie quotidienne. Je sais pas, si on est sur une liste de courses, par exemple, ça va leur poser des difficultés. Pareil pour l'écriture. Et puis, des personnes où ça va être sur des documents un petit peu plus complexes. Voilà, sur des documents administratifs, sur un retour dans une formation qualifiante, etc. Elles vont être plus en difficulté par rapport à ça. Et puis, voilà, on parle de la lecture, de l'écriture, mais il y a les compétences numériques et les compétences mathématiques. Les compétences mathématiques, ce n'est pas juste faire une addition, une soustraction, c'est aussi se repérer dans l'espace, se repérer dans le temps. Là aussi, on ne s'en rend pas forcément compte, mais ça sert tous les jours.
5: Et si on voulait faire la distinction avec les personnes en situation d'analphabétisme ?
7: Alors, les personnes en situation d'analphabétisme, ce sont des personnes qui n'ont pas ou très très peu été scolarisées. Donc pour la plupart, qui arrivent de pays étrangers, autant les personnes en situation d'illettrisme doivent réapprendre, comme on dit, la lecture, l'écriture, enfin les compétences de base en général, c'est pas comme le vélo, ça s'oublie. Les personnes analphabètes, elles doivent apprendre. Souvent, elles ont pris des repères quand même hein, dans le monde de l'écrit, parce que c'est difficile d'avoir aucun repère dans ce monde-là. Et on les différencie aussi des personnes qui ont été scolarisées dans leur pays d'origine en une autre langue que le français et qui arrivent en France et doivent apprendre le français. Donc derrière, il y a des réalités très diverses entre des personnes qui ont été scolarisées jusqu'à la primaire ou des personnes qui ont fait des études universitaires dans leur langue.
5: Je voulais faire un rebond sur le terme d'illettré, que je trouve peut-être un peu stigmatisant parce qu'il a été longtemps utilisé presque comme une insulte. Finalement, on entendait aussi derrière quelqu'un qui n'a pas de culture générale, quelqu'un d'un peu idiot. Je me demandais s'il y avait une réflexion chez les professionnels pour trouver un meilleur mot.
6: Alors oui, effectivement, il y a des personnes qui réfléchissent à cette question. On peut parler aussi d'insécurité langagière. C'est vrai que illettré, c'est une négation. C'est celui qui n'est pas lettré.
5: C'est comme analphabète.
6: Exactement, exactement. Mais c'est pour ça aussi que nous parlons de personnes en situation d'illettrisme et non pas d'illettré. Une illettrée ou un illettré, on parle de personnes en situation d'illettrisme parce que l'illettrisme, c'est une situation, ce n'est pas une identité.
7: Et notamment en Belgique ou au Canada, de plus en plus, on parle de littératie.
5: Qui est le mot anglais ? Ah ouais, mais littératie, C-I-E.
7: Voilà, en le francisant ou T-I-E à la fin. Du coup, ça englobe tout le monde parce que tout le monde a un niveau de littératie. Donc un niveau, pareil, sur la numératie avec les mathématiques. Donc,
5: d'accord.
7: La littératie, lire, écrire, on peut avoir un niveau très élevé ou un niveau plus faible, mais voilà.
5: Mais on peut progresser.
7: Et on peut progresser et tout le monde est concerné par la littératie.
5: Ah oui, c'est pas mal ça. Mm-hmm. Ça déplace un peu les choses.
6: Oui, il y a tout un tas de termes, effectivement, qu'on emploie dans notre jargon.
5: Alors, est-ce qu'on peut faire le point sur la situation en France et peut-être un peu plus dans notre région ?
7: Alors, les chiffres dont on dispose, ils sont au niveau national. Donc, on n'a pas de...
5: Pas de détails de Romardèche.
7: Pas de détails de Romardèche. Sachant que c'est des enquêtes qui sont menées par l'INSEE et qui sont très coûteuses à faire, donc on n'en a pas très souvent. Donc là, la dernière, elle est relativement récente. Elle nous indique que 10,5% de la population âgée de 18 à 64 ans scolarisée en France. C'est 10,5% qui sont en forte difficulté avec les savoirs de base. Soit environ 3 700 000 personnes.
5: Ce qui est considérable. J'aurais jamais cru que c'était autant de personnes, moi.
6: Oh, voilà. C'est énorme.
7: Ce qui est énorme. Et encore, on peut se dire que On n'a pas comptabilisé tout le monde, puisque cette enquête, déjà, elle est sur les 18-64 ans, donc il y a des personnes qui sont plus âgées. C'est une enquête qui est faite auprès des foyers. Donc, les personnes qui sont sans foyer ne sont pas concernées. Donc, des personnes sans domicile fixe, des personnes incarcérées, des personnes qui vivent en caravane, voilà. Donc, on a toute une partie de la population qui n'a pas été comptabilisée.
5: Donc, c'est au minimum 1 sur 10 dans la population adulte de 18 à 64 ans. Pourquoi exclure les plus vieux ? C'est bizarre, c'est une façon de l'INSEE.
7: Je pense qu'on s'est basé sur la population active.
5: D'accord. Oui, c'est ça. Donc, c'est toujours le prisme de l'emploi qui est quand même oui. utilisé.
6: Oui. Là, c'est vrai que la lutte contre l'illettrisme est souvent orientée vers la recherche, vers l'employabilité et la recherche de l'emploi. C'est une réalité. Ouais. Et pourtant, je précise que les plus de 64 ans, 65 ans, donc, ont été exclus de ces recherches. Et malgré tout, ils représentent une part importante des personnes concernées. Hein, donc, c'est important de le noter.
5: Et parmi cette population touchée par l'illettrisme, est-ce qu'on peut y voir des motifs ? Par exemple, est-ce que ça concerne plus les femmes que les hommes ? Est-ce que c'est plus dans les zones rurales ?
7: Ça ne concerne pas spécialement plus les femmes. Les femmes sont des fois plus concernées par les problèmes en numératie par rapport aux compétences mathématiques. Sur la purement lecture-écriture, c'est peut-être des fois un peu plus les hommes. Donc voilà,
6: ça s'équilibre
7: un peu. On sait qu'une personne sur deux concernée a plus de 45 ans. Mais après, les jeunes sont pas mal concernés aussi, et de manière assez significative quand même, ce qui est un petit peu inquiétant. Après, sur les zones rurales, on a 34% des personnes qui sont sur des zones rurales. Donc après, c'est un tiers aussi sur des moyennes villes et un tiers sur des grosses villes. Donc ça s'équilibre un petit peu, avec une représentation aussi plus importante dans les grandes villes sur tout ce qui est quartier prioritaire de la ville. On sait que...
8: Lire, je lis couramment, mais c'est l'écriture, quoi. Mettons, tu fais une lettre ou n'importe quoi, je fais plein de fautes, quoi. Voilà, c'est ça le problème. J'ai arrêté l'école très bonheur, très, très jeune, quoi. Et en collège, quoi. J'ai arrêté à 16 ans, et puis, j'ai commencé à travailler, quoi. Voilà. Quand je comprends pas très bien, je me ferai expliquer, même 2-3 fois. Même que ça dérange les gens, mais par des connaissances de collègues de boulot que j'avais avant, mettons, je sais pas, j'ai un papier à remplir, je sais pas très bien écrire. Moi, je veux voir des gens compétents qui m'expliquent, qui m'écrivent, parce que je fais beaucoup de fautes d'orthographe. On arrive mal à me lire. Ils m'aident comme ils peuvent, quoi. Voilà. Moi, j'ai aucune honte. Hein. C'est la vie, c'est comme ça. J'ai choisi de pas aller à l'école étant jeune. J'ai préféré aller travailler, quoi. Moi, pour moi, c'était mieux d'aller travailler qu'à l'école, ça m'a rapporté rien, quoi. J'ai commencé dans le nettoyage en 1990. J'ai nettoyé les grandes surfaces. J'ai toujours travaillé dans les sociétés de nettoyage, que ce soit pour les HLM ou que ce soit pour n'importe qui, quoi. Et puis après, j'étais passé mon examen à Lyon. J'ai passé un CQP. Un CQP. Et j'ai réussi mon CQP du nettoyage. Et puis j'ai continué à postuler. Et puis Accès emploi m'ont pris en agent d'entretien. En agent d'entretien. Pour 4 mois pour le moment, là. Jusqu'en décembre, là. Et puis, renouvelable. Toujours dans le nettoyage.
5: C'est intéressant ce qu'il dit, Daniel. Il dit très exactement, j'ai choisi de ne pas aller à l'école. J'ai préféré aller travailler. Ça vous évoque quoi ?
6: Alors, je crois qu'il parle surtout du fait qu'il a quitté l'école tôt, mais l'école en France est obligatoire jusqu'à 16 ans. Donc, normalement, si on a un parcours classique, à 16 ans, on maîtrise déjà la lecture et l'écriture. J'ai eu l'opportunité d'échanger avec ce monsieur, qui expliquait qu'il écoutait pas forcément trop à l'école. Je pense qu'il est resté aussi un petit peu pudique sur son parcours et les raisons précises qui font que ça a été compliqué pour lui l'école.
5: Oui, parce que c'est ça, j'avais envie qu'on rentre dans toutes les raisons. Les raisons éventuellement psychologiques, sociales, éducatives, physiologiques même, qui peuvent, qui peuvent mener à ces difficultés.
6: Oui.
5: Et qui peuvent faire que les personnes se retrouvent en situation d'illettrisme à l'âge adulte.
6: Oui. Alors, on a l'habitude de dire au centre sourcil illettrisme qu'il y a souvent autant de causes à l'illettrisme qu'il y a de personnes en situation d'illettrisme, parce que ça reste toujours des histoires individuelles, avant tout des parcours et des histoires individuelles. Malgré tout, c'est vrai qu'au sein de ces histoires et de ces parcours, on retrouve quand même un certain nombre de facteurs et de causes qui reviennent plus fréquemment. Et d'ailleurs, il y a rarement une cause unique. C'est souvent multifactoriel, c'est souvent un ensemble de conditions qui ont conduit à, qui ont contribué à fragiliser le rapport à l'écrit. Et donc, il y a très souvent un rapport qui a été compliqué lors de la scolarité, où on a vécu la scolarité comme un échec, et on a rencontré des difficultés qui ont pu freiner, voire empêcher un certain nombre d'apprentissages. Alors à ça, il peut y avoir énormément de raisons. Il peut y avoir des problèmes de santé qui ont pu conduire à une déscolarisation, une hospitalisation, en tout cas qui ont gêné la continuité des apprentissages. Il peut y avoir bien sûr des troubles des apprentissages, des handicaps qui n'ont pas toujours d'ailleurs pu être détectés et pris en charge correctement.
5: Des dyslexies,
6: bien sûr. Il y a tous les 10, toute la famille des 10 qui entrent en ligne de compte. Alors, on les reconnaît de plus en plus aujourd'hui, mais après, c'est un vrai sujet, je ne vais pas me lancer dessus. Mais voilà, l'accompagnement des enfants ou des adolescents en situation de handicap, c'est un vrai sujet et qui demande des moyens. Donc forcément, voilà, ça peut freiner les apprentissages. Et puis, il peut y avoir tout un tas d'événements qui peuvent entraîner des blocages émotionnels par rapport à l'environnement scolaire et donc, par conséquent, dans le rapport aux apprentissages. Donc ça peut être du harcèlement scolaire. Malheureusement, ça peut être une relation difficile avec un enseignant qui ont participé à assimiler l'environnement scolaire à un climat anxiogène. On parle de plus en plus de phobie scolaire. Je pense que parce qu'elle est reconnue de plus en plus, puis peut-être aussi parce que ça c'est une réalité qui est de plus en plus prégnante jusqu'à un certain nombre de jeunes qui se retrouvent en incapacité d'aller à l'école et pour lesquels il n'y a pas beaucoup de solutions. Alors, il peut y avoir aussi des déménagements fréquents. Je pense notamment aux familles en itinérance, mais qui demandent du coup une adaptation, énormément d'adaptation aux enfants qui changent d'école, qui changent d'environnement. On n'en est plus forcément au même endroit dans le programme, etc. Donc ça peut compliquer les apprentissages. Et puis les enfants ou les adolescents aussi ont pu vivre des expériences où ils se sont sentis à répétition en situation d'échec. Et ça peut aussi décourager, se dire à quoi bon de toute façon, ou les convaincre qu'ils ne sont pas capables, qu'ils ne savent pas, qu'ils n'y arriveront pas. Donc ça peut être assez important. Puis il peut y avoir aussi des orientations subies aussi qui peuvent conduire, soit où les enfants peuvent se sentir étiquetés, catégorisés, ou alors qui peuvent conduire aussi à une perte de sens, où les apprentissages ne font pas sens en fait pour eux. Et je crois que c'est peut-être c'est ce que j'ai cru entendre aussi un peu dans ce témoignage, que peut-être l'école à ce moment-là ça faisait pas sens pour lui, et que du coup il a aussi préféré travailler parce que ça l'intéressait pas, ça faisait pas sens. Donc voilà, il y a souvent quand même un rapport qui a pu être compliqué à l'école. Et puis, alors ça n'est évidemment pas toujours le cas, mais ça peut aussi se combiner avec des traumatismes vécus dans l'enfance. Alors je pense bien sûr à des histoires familiales difficiles, où il peut y avoir des histoires de violence, de maltraitance, des abus, des addictions au sein de la cellule familiale, et où l'enfant n'a tout simplement, ça prend tellement de place en fait dans sa vie, dans son cerveau, qu'il ne peut pas être disponible en fait pour les apprentissages. Il est trop envahi en fait par ce qu'il vit par ailleurs et les difficultés qu'il rencontre. Et justement, quand l'enfant peut être comme ça, se sentir dévalorisé en fait au sein de son foyer, et ben ça peut aussi nourrir un sentiment d'échec à l'école. En fait, donc ce sentiment d'incapacité. Et puis après, sans aller jusqu'à des histoires, voilà, de maltraitance, eh bien, il y a certaines figures parentales qui

0: répercussions sur eux. Hein. On sait qu'on a besoin d'un minimum de stabilité et de sécurité pour pouvoir apprendre dans de bonnes conditions. Et puis, donc, ces difficultés, après, peuvent aussi se retrouver à l'âge adulte. Et donc, alors encore une fois, ça n'est pas une généralité, mais il y a un certain nombre de personnes en situation d'illettrisme qui peuvent aussi vivre un certain nombre de difficultés autres au quotidien, et une situation de précarité, des difficultés de logement, des ruptures familiales ou professionnelles, etc. Et ça va non seulement freiner leur réapprentissage, mais ça peut faire en sorte aussi qu'ils ne mobilisent pas parce qu'ils se sentent un peu en fragilité par rapport à ces compétences en lien avec l'écrit. Ils cherchent à ne pas les contourner, ils ne mobilisent pas en fait ces compétences-là. Et comme le disait très justement Laure tout à l'heure, eh bien l'écrit, lire et écrire, ça n'est pas comme le vélo. Et voilà, ça peut sembler étonnant. Quand on l'a automatisé comme beaucoup de personnes, comme c'est le cas pour beaucoup de personnes, mais on peut désapprendre à lire et à écrire. Et quand on ne mobilise pas une compétence, eh bien, elle peut ne plus être disponible. Et du coup, ça devient un peu un cercle vicieux parce que moins on mobilise cette compétence, moins elle est disponible. Et moins elle est disponible, plus on va chercher à la contourner. Donc, on peut tout à fait désapprendre à lire et à écrire.
1: Et justement, je voulais qu'on parle un petit peu des difficultés concrètes au quotidien qu'une situation d'illettrisme peut engendrer. Donc, on a déjà échangé pas mal. Est-ce qu'il y en a qu'on n'imagine pas, nous qui ne travaillons pas dans ce domaine ?
0: Alors, je ne sais pas si c'est qu'on ne les imagine pas, mais c'est qu'on... On ne les réalise pas, en fait, parce qu'on vit dans un monde, comme disait Laure aussi tout à l'heure, on vit dans un monde où l'écrit est partout présent. Voilà, on a besoin quotidiennement de l'écrit. Et donc, je pense que, tout simplement, on n'imagine pas, mais ces personnes peuvent se retrouver en grande difficulté pour des actes de la vie quotidienne. Donc réaliser des démarches administratives, on reçoit un courrier, que ça soit de la CAF, de la Sécurité sociale ou faire sa déclaration d'impôt, etc. C'est compliqué de comprendre, c'est compliqué de remplir un formulaire, c'est compliqué de comprendre une facture, une échéance. Ça peut être difficile aussi de tout simplement répondre à un mail, répondre à un SMS, accompagner la scolarité de ses enfants. Alors, bien sûr, l'aide aux devoirs, mais au-delà de ça, c'est simplement lire le carnet de liaison. Là, on est à la rentrée, lire la liste des fournitures scolaires. Il y a des personnes pour qui c'est compliqué. Lire le bulletin de notes, remplir un dossier d'inscription, à la cantine, au périscolaire, etc. Quand on rajoute en plus la barrière du numérique. Ce sont des actes qui sont nécessaires au quotidien, mais qui peuvent devenir très compliqués pour plein de gens. Et puis, oui.
1: On parlait tout à l'heure d'invisibilisation des personnes en situation d'illettrisme. Justement, je voulais vous demander, est-ce que vous avez constaté un sentiment de honte éprouvé souvent ?
0: Oui. Oui, bien sûr. C'est le cas d'une très grande partie de ces personnes qui ressentent un sentiment de honte. Ça va souvent avec un manque de confiance en soi, un manque d'estime de soi, parce qu'ils se sont construits dans un sentiment d'échec. Ils ont pu avoir cette croyance qu'ils n'étaient pas capables. Et puis, je dirais que ce sentiment de honte, il vient aussi quelque part, même si c'est inconscient et involontaire, du regard qu'on peut porter sur eux ou du non-regard, justement, qu'on peut porter sur eux, parce qu'on vit dans une société qui ne les prend pas vraiment en compte, qui ne considère pas cette problématique. Et donc, ça peut, si jamais on est confronté un jour à une personne en situation d'illettrisme, ça peut, on peut faire preuve un peu d'incrédulité, pardon, de surprise, parce que ça nous semble tellement évident que tout le monde sait le faire, que ça peut surprendre.
1: Est-ce que la majorité des personnes en situation d'illettrisme, du coup, dissimulent leurs difficultés?
0: Oui. Dans le

0: Dans leur grande majorité, on va dire, ces personnes-là dissimulent. C'est effectivement un phénomène qu'on ne connaît pas bien. Alors, à la fois parce qu'il y a des personnes qui, à côté de ces difficultés, ont une vie tout à fait relativement normale. Faut rappeler qu'il y a plus d'une personne sur deux en situation d'illettrisme qui travaille, mais donc ces personnes-là peuvent aussi avoir une famille, un logement, conduire, etc. Mais beaucoup vont dissimuler quand même ces difficultés parce qu'elles ont peur du regard de l'autre, elles ont peur d'être jugées et elles vont mettre en place ce qu'on appelle des stratégies de contournement. Qu'est-ce que c'est qu'une stratégie de contournement ? C'est une manière de contourner l'écrit, de ne pas se confronter à l'écrit, donc de trouver une manière de ne pas l'être. Donc ça peut être la traditionnelle excuse, j'ai oublié mes lunettes, mais il peut y en avoir plein d'autres. Ça peut être, souvent ces personnes-là ont une très bonne mémoire orale, donc elles peuvent un peu faire illusion parce qu'elles ont bien enregistré une procédure, ou après elles peuvent prendre appui, comme on disait tout à l'heure, ces personnes-là ont quand même souvent quelques repères. Donc elles peuvent savoir déchiffrer, reconnaître quelques mots, puis elles vont en déduire un peu le sens, ou s'appuyer sur des logos, sur des images pour comprendre. Ou alors elles vont s'arranger pour que ça soit une autre personne qui fasse à leur place, ou elles ont dans leur entourage une personne de confiance à qui elles vont demander de remplir le papier à leur place, ou de leur lire, ou de leur expliquer. Mais il faut savoir que ces stratégies de contournement sont des stratégies d'adaptation, et que du coup elles restent fragile, et que dès que l'environnement de ces personnes-là change, ces personnes peuvent se retrouver tout d'un coup en grande difficulté parce que la stratégie peut plus être en place et donc elles perdent leurs repères et ça peut les mettre en grande difficulté à ce moment-là.
1: C'est ce que raconte d'ailleurs un livre qui s'appelle Illettré, de Cécile Adjali, qui est sortie en 2016 et qui a été adaptée à la télévision par Jean-Pierre Améris avec Kevin Azaïs. On le voit dans la séquence d'ouverture, être changé de poste, il est ouvrier dans une usine,
0: oui.
1: Il change de machine.
0: Tout à fait.
1: Et les consignes lui sont expliquées, oui. Et il y a des consignes de sécurité en gros qui sont devant lui,
0: oui.
1: Et comme
0: oui.
1: Personne ne sait qu'il est en situation d'illettrisme, il y a un accident du travail.
0: Exactement.
2: Un autre exemple, par exemple, dans le monde du travail... C'était des collègues dans le Rhône qui avaient accompagné une entreprise de sécurité. Initialement, les agents de sécurité, à l'issue de leur garde, on va dire, faisaient par écrit le rapport des incidents.
1: Les transmissions.
2: Voilà. Et du coup, ils s'arrangeaient entre eux. Il y avait des personnes moins à l'aise avec l'écrit qui dictaient aux personnes les plus à l'aise où ils pouvaient... Le faire via un tiers, voilà. Donc ça s'arrangeait comme ça. Et puis, ils ont mis en place des tablettes sur lesquelles rentraient les incidents immédiatement. Donc, outre se servir de la tablette, donc ça pouvait être une excuse de dire « je ne sais pas me servir de la tablette », mais une fois qu'on a expliqué comment on s'en servait, ça devenait compliqué de contourner l'obstacle, mais là où il fallait faire le rapport de suite. Et du coup, voilà, les professionnels se retrouvaient en difficulté sur une tâche très particulière de leur métier. Le reste des tâches ne leur posait pas de soucis, mais celle-là, oui. Et souvent, comme disait Agnès Sarraz, c'est difficile d'en parler parce qu'il y a une peur de jugement, de se dire, les gens vont se dire que je suis bête, notamment dans le monde du travail, où il y a aussi une peur de perdre son emploi si on parle de ces difficultés.
0: Oui, il y a des personnes qui vont jusqu'à refuser une promotion parce que cette promotion nécessite des compétences à l'écrit et ils ont tellement peur que leur situation soit révélée, soit découverte, qu'ils préfèrent refuser une formation. Ça prend quand même souvent beaucoup, beaucoup de place, ce sentiment. Et puis là, vous parliez tout à l'heure d'un accident du travail, parce qu'il n'ose pas dire, du coup, il comprend pas, il peut pas lire les consignes de sécurité. Mais on a aussi des témoignages, par exemple, sur Le fait de lire une ordonnance, en fait, il y a des personnes qui, pour qui c'est compliqué de lire une ordonnance, de lire la notice d'un médicament, et qui du coup, soit ne prennent pas leur médicamentation par peur de se tromper, ou à l'inverse, se sont trompés dans la posologie, et puis là, ça peut avoir des conséquences médicales. Donc oui, ça peut avoir énormément de conséquences.
1: C'est souvent des déclics peut-être, des situations un peu dramatiques qui font que les gens acceptent de demander de l'aide. Qu'est-ce qui fait qu'une personne en situation d'illettrisme, passé 45 ans par exemple, accepte de demander de l'aide, accepte une formation
0: Oui. Alors d'abord, il faut savoir que ça concerne malheureusement très peu de personnes. Il faut savoir que
1: celles qui demandent de l'aide,
0: celles qui, oui, s'engagent dans une démarche de réapprentissage, dans une démarche de formation. Voilà, les recherches estiment que c'est à peine 1% des personnes en situation d'illettrisme qui s'engagent dans une démarche de réapprentissage. Donc évidemment, c'est extrêmement faible. Alors, à ça, il peut y avoir différentes raisons. D'abord, on en parlait, le frein de la honte. Ça, c'est extrêmement prégnant. La peur d'être jugé, ça demande forcément de révéler ces difficultés-là. Et puis, donc c'est une situation qui conduit à souvent une forme de dévalorisation de soi. Puis, se dire, j'ai pas su quand j'étais enfant à l'école, alors pourquoi je saurais maintenant ? Il y a derrière aussi cette peur de revivre un échec qui a pu même être traumatisant. Donc, la peur d'être mis dans une situation qui leur referait vivre quelque chose où ils se sont sentis incapables. Alors après, il y a des personnes qui, bien sûr, j'en parlais tout à l'heure, peuvent rencontrer aussi un certain nombre de freins et de situations parallèles qui peuvent être difficiles, donc voilà, en termes de logement, de santé, etc., et qui demandent davantage leur attention. Donc on peut pas forcément être disponible pour la formation.
1: D'ailleurs, je vous propose d'écouter à nouveau Daniel, qui nous parle justement de son entrée en formation.
3: Et ma conseillère de Pôle emploi m'avait dirigé sur cette formation-là. J'ai répondu que j'étais d'accord. Ça a commencé en avril, en avril de cette année, 2026. Ça a duré 6 mois. Mais en tout cas, c'était très intéressant pour moi. En plus, je suis tombé sur un formateur, il était super gentil. Il nous encadrait bien, voilà. Il y avait moi et 2 autres messieurs. On était 3. Oui, je me sens plus à l'aise, mais je fais quand même encore des fautes, Parce que j'ai pas terminé ma formation, vu que le travail s'est présenté, j'avais besoin de travailler, Et puis à Axe Emploi, vu que ma conseillère, elle postulait, il y a eu des missions dans le nettoyage, ils m'ont pris, vous travaillez dans le nettoyage, vous travaillez le matin, vous travaillez l'après-midi, vous faites les journées, Et je pouvais refuser, mais après le travail, ça va manquer. Alors j'ai préféré choisir le travail, Parce que même que pour l'emploi, ils me versaient quand même un peu d'argent. Mais voilà, vous enlevez déjà les factures, déjà la moitié qui s'en va. Pour remplir le frigo, qu'est-ce qu'il vous reste ? Il faut manger aussi,
1: Bien sûr.
3: Mais c'est franchement, c'était pas mal. Franchement, c'était pas mal. Mais c'est dommage que j'ai pas pu continuer,

0: On est toujours avec Agnès Sarah Espaz et Laure Dupont-Gaillard du Centre de ressources illettrisme Drôme-Ardèche. Laure, vous vouliez parler de la formation Première Marche, le dispositif Première Marche.
1: Oui, effectivement, Daniel nous parle de sa formation qu'il a beaucoup appréciée. Il a pu bénéficier d'une formation dans le cadre d'un dispositif qui s'appelle Première Marche. Sur le territoire, il y en a une sur Montélimar, en Drôme, et trois côté Ardèche. C'est un dispositif réellement dédié aux personnes en situation d'illettrisme. Après, c'est pas évident pour les personnes d'aller en formation, c'est pas évident de les mobiliser, donc ça prend du temps. Donc malheureusement, ce dispositif, à peine, il a été mis en place en janvier. Là, on a appris qu'il se terminait et qu'il ne serait pas reconduit. Donc il a pu bénéficier à quelques personnes, mais il va s'arrêter faute de financement. Donc c'est la difficulté aussi. Derrière, il y a très très peu d'offres de formation qui sont proposées. Parce que c'est des formations coûteuses. Idéalement, il faut des formations sur du long terme où on peut rentrer à tout moment, ressortir à tout moment, qui ne soient pas trop denses sur la semaine, parce que les personnes, déjà, c'est compliqué pour elles de suivre une formation en temps plein. Et puis, il faut qu'elles puissent l'articuler avec une activité aussi à côté et que ces formations ne soient pas trop éloignées de leur lieu de vie aussi. Voilà, c'est des formations qui sont quand même assez coûteuses, qui mettent du temps à s'installer et à trouver leur public. Une fois qu'elles l'ont, ça fonctionne. Voilà, c'est pas tellement dans l'air du temps, justement, actuellement.
2: Oui, puis effectivement, ça prend du temps de repérer, ça prend du temps de mobiliser. Il faut que les différents acteurs présents sur le territoire, les professionnels, etc., aient conscience de cette réalité et puissent repérer les personnes, les orienter vers une formation. Et comme je le disais, ça demande souvent un temps de maturation. Donc, il ne suffit pas de proposer comme ça et hop, les personnes s'inscrivent. Ça demande du temps. Et du coup, c'est compliqué d'avoir des financements pérennes pour ce genre d'action.
0: Et donc, le dispositif Première Marche s'arrête là?
2: Oui, en Drôme-Ardèche.
1: À nos informations, oui, il s'arrête. Alors, sauf très bonne surprise, oui. Mais c'est vrai qu'en étant contraint budgétairement, je ne suis pas sûre qu'on ait une très bonne surprise.
0: Et c'est une décision qui s'est prise à quel niveau?
1: Niveau régional, oui. C'est un dispositif régional. Après, on peut compter dans certains endroits sur des bénévoles, mais ça reste à la marge. Il y a beaucoup de demandes pour apprendre le français pour des personnes allophones, donc qui arrivent d'autres pays. Donc après, sur certaines associations, il y a des mélanges de publics et c'est pas toujours très heureux parce que l'approche n'est pas la même. Et les personnes en situation d'illettrisme peuvent ne pas s'y retrouver.
2: Oui. Les besoins des personnes en situation d'illettrisme dans l'apprentissage sont vraiment spécifiques. Et ça, il faut le savoir. Donc quand les formateurs ou formatrices professionnelles peuvent le savoir, c'est pas toujours le cas des bénévoles. Mais c'est des besoins spécifiques qui ne sont pas les mêmes que les personnes allophones, et si on les mélange, ça peut même être assez délétère. Mais après, voilà, nous, on rappelle quand même qu'on est présente au Centre Sources Illettrisme et qu'on peut tout à fait accompagner d'un point de vue technique, d'un point de vue pédagogique, les personnes qui en feraient la demande. On est aussi là pour ça.
0: Et voilà, Daniel n'a pas pu continuer sa formation parce qu'il devait travailler.
2: Absolument. Voilà, donc effectivement, c'est une réalité à laquelle sont confrontées les personnes. Donc évidemment, on peut pas tout mener de front. Malgré tout, cette personne-là a fait cette démarche courageuse, de rentrer en formation. C'est vrai que c'est pas évident pour beaucoup de personnes parce que très souvent, réapprendre à lire et à écrire quand on est adulte, on ne réalise pas, mais c'est souvent pas juste réapprendre à lire et à écrire. C'est aussi se replonger dans sa propre histoire. C'est faire face à ce qui a empêché les apprentissages. Donc ça demande souvent un cheminement intérieur, une maturation pour se sentir prêt. Et puis ces personnes-là ont souvent l'intuition un peu inconsciente que ça va avoir des répercussions dans d'autres domaines de leur vie. Encore une fois, c'est pas juste réapprendre à lire et à écrire, ça va avoir des incidences sur leur place au sein de la famille, dans leur entreprise et même dans la société. C'est aussi lâcher ses repères repère, lâcher un inconnu. Voilà, donc ça peut générer beaucoup de peur. Et souvent, il y a un vrai temps de maturation et de cheminement personnel qui est nécessaire pour faire cette démarche.
0: Il faudra un suivi psychologique, quoi, en plus de méthodes de réapprentissage qui soient... C'était quoi le mot ? Andragogique ? Qui ne soient pas infantilisantes ?
2: Oui.
0: Ça, c'est important, ça
2: alors,
0: aussi.
2: Oui, alors l'andragogie, effectivement, c'est la particularité par rapport à la pédagogie. Donc, je n'irai pas forcément jusqu'à l'idée d'un suivi psychologique. Mais en tout cas, souvent, quand on accompagne ces personnes-là en formation, on conseille de laisser de la place, en tout cas, à ce que la parole puisse s'exprimer. De ne pas pousser, hein, bien sûr, mais de laisser cet espace d'écoute, voilà, à leur histoire, à se dérouler, des prises de conscience aussi qu'ils peuvent avoir au fur et à mesure de la formation. C'est important d'entendre cette parole-là, de lui laisser de la place et de leur permettre aussi d'échanger entre pairs sur leurs histoires personnelles et puis de se rendre compte, de réaliser qu'ils ne sont pas seuls dans cette situation.
1: Oui, je voulais vraiment appuyer sur le fait de l'importance de ces sensibilisations aussi, de parler de ce qu'est l'illettrisme, des réalités, des personnes concernées, etc. Pour que tout le monde l'ait en tête, dire que, bah oui, ça existe. Et de se dire qu'à un moment donné, bah, peut-être qu'on peut en parler avec les personnes. Alors, il faut être dans un climat de confiance, il faut... Voilà, il y a des conditions, on n'en parle pas de but en blanc et on ne va pas demander aux personnes, au fait, t'es illettré. Mais voilà, par exemple, là, Daniel, il a pu en parler avec sa conseillère France Travail, c'est certainement elle qui est venue vers lui là-dessus. Donc c'est qu'elle avait repéré des difficultés. Après, Daniel en parle, il fait partie des personnes qui en parlent assez ouvertement. Voilà, que les conseillers emploi de France Travail, de la mission locale, des chantiers d'insertion, etc. Et cette vigilance de repérer pour pouvoir en parler avec les personnes, que dans les entreprises, on puisse avoir cette vigilance d'en parler, que peut-être au sein des écoles, on se dise, bah, peut-être qu'à l'avoir en tête, que les parents, s'ils répondent jamais au message, c'est peut-être qu'il y a quelque chose à aller creuser derrière. Un médecin peut-être peut avoir cette vigilance-là. Plus il y a des personnes qui auront cette vigilance-là, qui auront en tête que, ben, tiens, il y a quand même quelques indices qui me font penser que peut-être que la personne que j'ai en face de moi, elle n'est pas très à l'aise avec la lecture, l'écriture, les compétences de base d'une manière générale, et de le suggérer à la personne. Après, peut-être que pas du tout. Et la personne, elle est libre d'en parler, de garder ça pour elle. Après, c'est à elle, ça lui appartient. Mais il y a une petite porte qui s'est ouverte. Elle sait que si c'est une réalité pour elle, ces difficultés, elle peut en parler. Donc, plus on en parle, plus potentiellement, ça lève le tabou. Et les personnes peuvent se sentir aussi un peu plus à l'aise avec ça, un peu plus à l'aise avec le fait d'en parler. Et de savoir que c'est possible de réapprendre. Encore faut-il qu'elle se manifeste et qu'on puisse proposer des formations en face. Parce que...
2: Oui, effectivement, vous parliez de déclic tout à l'heure. Je dirais qu'il y a souvent deux éléments qui permettent à une personne de rentrer de nouveau en formation, de faire cette démarche. La première, très souvent, les personnes parlent d'une rencontre avec une personne qui a établi avec elle une relation de confiance, qui les a écoutés, qui ne les a pas jugés, qui leur a permis de... Elle parle souvent de notions de secret, donc de dévoiler leurs secrets. Et ça, effectivement, bah, ça demande à chacun, chacune, d'avoir cette vigilance-là, d'ouvrir cet espace à ce que la parole puisse se dire. Et donc, très souvent, il y a une histoire de rencontre, de relation de confiance qui peut aider ces personnes-là, enfin les personnes en situation d'illettrisme, à cheminer vers l'idée de réapprendre à lire et à écrire. Mais comme je le disais tout à l'heure, ça demande souvent du temps, de la maturation, de lever un certain nombre de freins, de répondre à un certain nombre de questions qu'on se pose. Et donc, pas toujours, mais il y a assez souvent quand même un élément déclencheur qui peut permettre de prendre la décision et de franchir le pas. Et donc cet élément déclencheur, bah, ça peut être plein de choses. Ça peut être l'entrée des enfants à l'école au CP, les enfants qui apprennent eux-mêmes à lire et à écrire. Donc ça renvoie à sa propre histoire, ça donne envie, à son tour, bah, de de réparer ce qui n'a pas pu être abouti plus tôt. Ça peut être un changement dans le travail ou ça peut être la perte aussi d'une relation d'aide. On comptait sur quelqu'un, c'était le conjoint ou la conjointe qui assurait toutes les démarches, et puis là il y a une rupture, donc on doit se débrouiller, etc. La notion quand même de rencontre et de relation de confiance est quand même essentielle. Je dirais juste que derrière ça, il y a toutes les raisons en fait conscientes qui permettent aux personnes de se remettre dans cette démarche. Puis après, il y a toutes les raisons inconscientes ou qui prennent place, qui sont mises à jour au fur et à mesure de la formation. Mais ça part toujours d'un désir d'autonomie. Et derrière ce désir d'autonomie, c'est une manière de reprendre du pouvoir sur sa vie aussi, de s'émanciper, de reprendre du pouvoir sur sa vie, du pouvoir d'action, en fait.
0: Mais comme cette démarche, vous la décrivez comme particulièrement difficile, moi j'imagine qu'en fait, les solutions sur lesquelles vous travaillez, c'est beaucoup dans la prévention, c'est-à-dire auprès des écoles, des enseignants, comment repérer les difficultés d'apprentissage et comment les accompagner, ces personnes en difficulté, justement, avec le multifactoriel dont vous parliez tout à l'heure.
1: Alors, comme en France, tout est très stratifié et segmenté, notre champ de compétences, ce sont les adultes. Alors, on essaye d'aller aussi auprès de l'éducation nationale, mais c'est une institution aussi très, très fermée. C'est quand même assez difficile pour nous d'aller à leur rencontre. Après, il y a des rencontres au niveau un peu plus académique avec l'Agence nationale de lutte contre l'illettrisme, mais voilà, ça ne redescend pas aussi près pour nous, au local. Après, on a un peu plus de rapport avec des CFA, par exemple.
0: Les centres de formation.
1: Les centres de formation.
0: Pour adultes.
1: Pour jeunes adultes aussi, parce que ils accueillent des 15-16 ans en apprentissage notamment. Donc il y en a certains qui se penchent sur la question pour prévenir les décrochages, prévenir vraiment que les jeunes basculent vers l'illettrisme. Donc là, on peut avoir un peu plus de lien avec eux au niveau de la prévention. Mais la prévention, elle se ferait même des tout petits, avec le rapport au livre, par exemple, à la lecture, les échanges avec les parents,
0: Et d'ailleurs, je voulais vous mentionner un dispositif qui est récent et qui fera l'objet d'une émission bientôt sur Radio Sanfé. C'est les pôles d'appui à la scolarité, les PAS. C'est un programme qui met en place des binômes enseignants-éducateurs. Ça a été mis en place depuis novembre dernier dans la vallée. C'est l'IME de l'Institut médico-éducatif de Fond-l'Or qui coordonne ici. Et l'idée, c'est de vraiment repérer les difficultés d'apprentissage pour prévenir les décrochages.
1: C'est primordial.
0: Donc on vous en parlera bientôt. On a très peu de temps pour parler des journées nationales d'action contre l'illettrisme. Est-ce que vous voulez quand même zoomer sur quelques événements ?
1: On les retrouve d'une manière générale sur le site de l'Agence nationale de lutte contre l'illettrisme. Nous, on a un événement à venir le 8 octobre à Romans-sur-Isère en partenariat avec le Greta Ardèche Drôme et la Banque de France. Un peu plus à destination, on va dire, du monde de l'entreprise, puisque voilà, il y aura une conférence autour des conséquences des situations d'illettrisme en entreprise et le coût que ça peut avoir pour l'entreprise, donc l'intérêt que peut avoir l'entreprise de former ses salariés, de repérer et de les former. Et puis après, il y a peut-être quelques autres actions au local, mais comme c'est très libre et chacun peut faire ses actions, on n'est pas forcément au courant de tout.
2: Voilà. Sinon, vous pouvez retrouver toute l'actualité, nos propositions, les propositions du Centre ressources illettrisme Ardèche-Drôme sur notre site parlera.fr.
0: Est-ce que vous voulez ajouter quelque chose ?
2: Bah écoutez, déjà, merci beaucoup de nous recevoir, de nous accueillir et de nous offrir l'opportunité de parler de ce sujet qui reste quand même assez méconnu. Et puis, j'aimerais dire un mot, j'aimerais conclure simplement en disant que je pense que nous portons aussi collectivement une responsabilité face à cette situation, face à cette réalité de l'illettrisme. D'abord, en termes de solutions, on a remarqué, on sait que en fait, pour des solutions efficaces et pérennes sur les territoires, ça demande une coordination de tous les acteurs. Donc tous les acteurs, que ce soit les politiques, les professionnels, les entreprises, les formateurs, etc., aient conscience de cette problématique et travaillent aussi ensemble, en coordination. C'est comme ça qu'on arrive à proposer des vraies solutions. Et puis après, à l'échelle individuelle, comme on l'a dit aussi un peu tout à l'heure, je pense que c'est important de garder ça en tête, d'avoir conscience que c'est une réalité qui existe, de faire preuve de vigilance, de chercher aussi à rendre plus accessibles nos écrits, d'avoir cette attention-là, et puis de changer notre regard sur les personnes concernées et de leur permettre peut-être, si ça se présente et si ça répond à un besoin, de leur permettre d'être écoutés, d'être aidés, d'être accueillis tout en reconnaissant leurs compétences et leurs valeurs personnelles, bien sûr.
0: Merci Agnès-Sara Espaz. Merci Laure Dupont-Gaillard.
1: Merci à vous.
0: Du Centre de ressources illettrisme Drôme Ardèche, merci beaucoup d'être venu.
2: Merci encore.
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Le 21 juillet 1700, dans un petit hameau de l'Orne, Jeanne Mésange est retrouvée morte.

0: Jeanne Mésange est morte il y a plus de 3 siècles, à quelques kilomètres de là où je vis, en Normandie. Que reste-t-il ici de Jeanne? Que reste-t-il de sa vie? De sa mort?
1: Bonjour madame.
2: Je vous donne ça?
1: Oui, il me faudrait la carte d'identité, s'il vous plaît, merci. Il me faudrait votre sujet de recherche, s'il vous plaît.
2: Alors, c'est sur la commune de la Coulonche. D'accord. Le meurtre d'une femme en 1700.
1: C'est bon.
2: Merci.
1: Donc j'ai mon collègue qui va aller chercher les documents et on vous les apporte.
2: C'est très gentil, merci. Donc c'est un énorme tas de vieux papiers, tout grignoté au bord, avec des écritures manuscrites, très très belles, pas facile à déchiffrer. Donc dans ce tas, il doit y avoir des documents qui parlent de Jeanne Mésange, mais je pense que c'est mélangé à plein d'autres procédures. Et la couverture est, pour le plus gros, fermé par un ruban qui a été noué. On peut se demander quand est-ce qu'il a été noué la dernière fois. Je vais l'ouvrir.

0: c'est hyper compliqué à déchiffrer. Hein.
1: Ah, tu prends l'habitude. C'est Julie. On a une archive qui est très abîmée.
0: Ouais. Attends, je vais peut-être tomber dessus comme ça. On va laisser regrouper quand même. Donc oui, peut-être qu'on va y avoir des feuillets regroupés sur Jeanne Mésange. Enquête François Hénault. Jeanne Le Bory, 9 octobre 1700. Là, c'est pas du tout la même écriture, là. Beaucoup plus petit. Plainte de Nénénia des Bonnes contre Jacques Martin. Lui, nous l'avons trouvé gisant. C'est une histoire de malfaiteur qui a volé des quantités de graines, de fruits et de foin.
2: Un pouf.
0: De nuit. Plus que le naturel. Et après... Ah, la coulonche. Ah ben voilà, ce serait peut-être ça. Oui. Je pense qu'on est...
1: Madame Mésange.
0: Parce que je vois le sergent Blot, je vois la coulonche, le pressoir.
1: Noël.
0: Tu as vu marqué en Noël Renaud? Ah oui, c'est bon, c'était le dernier. C'est dingue, c'était le dernier de la pile.
3: Dans ce dossier d'archives, il y a une vingtaine de pièces qui racontent les 5 années d'enquête suite à la mort de Jeanne Mésange. Des requêtes, des procès-verbaux, des assignations et des témoignages de voisins. Une choralité de voix à jamais silencieuse.
4: Tout d'un coup, c'est comme si cette personne-là, il y a 300 ans, vous s'adressait à vous. Alors, je m'appelle Julie Deslondes, donc je suis conservatrice générale du patrimoine et je dirige les archives du Calvados depuis 12 ans. Ce geste de l'écriture, on le visualise et effectivement, il y a vraiment quelque chose de très intime, de très personnel, de très direct dans le lien qu'on noue avec la personne qui a écrit. Voilà, il y a un côté un peu unique dans ce moment où vous ouvrez une liasse qui peut-être n'a pas été ouverte depuis 300 ans. Donc voilà, on est surpris en effet de la fraîcheur même de ce que l'on regarde par rapport au temps qui s'est écoulé. Et en même temps, c'est à la fois, ça s'est très bien conservé, et en même temps, ça peut à tout moment disparaître. Donc c'est à la fois très solide, très fragile, parce qu'effectivement, ça aurait pu... Enfin, on imagine tout ce qui aurait pu arriver, et qui fait que cette pièce-là, vous ne l'auriez pas entre les mains. La rigueur de l'archiviste est très importante, parce que on doit aussi être très attentif à toutes les formes de facilité, voire d'instrumentalisation, qui aujourd'hui sont si fortes en matière d'histoire. En revanche, je pense qu'il ne faut pas du tout se protéger de l'émotion, et que l'émotion, au contraire, est très importante, et qu'il y a des documents qui sont émouvants, et on a le droit, à partir de là, de projeter une partie d'imagination, mais dans le bon sens du terme. C'est-à-dire, oui, on imagine la vie des gens dont on n'a plus qu'une trace, une photo, ou une écriture, ou une lettre. Ils attendent de nous qu'on les fasse revivre.
5: On est bien le 21 juillet 1700.
6: À ce moment-là, ouais.
5: Ok.
6: Faut pas que je te gêne.
5: Mais parce qu'il n'est pas du tout exclu que je fourche.
6: Oui, mais c'est normal.
5: C'est un peu ma marque de fabrique.
6: Ouais, c'est
3: ces mots, écrits et prononcés il y a plus de 3 siècles, je les partage avec mes voisins, des Ornais et des Ornaises d'aujourd'hui. Leur voix traverse le temps.
5: Nicolas Pinson, sergent royal en la vicomté de Falaise, immatriculé au bailliage du dit lieu, présent verdier judiciaire résidant à la Sauvagère,
3: le sergent Nicolas Pinson est le premier à mentionner le meurtre dans son procès verbal.
5: Sur les 4 à 5 heures après-midi, étant dans la paroisse de la Col... Pardon. Waouh. C'est juste que, effectivement, la syntaxe, elle est... C'est...
3: Charlie, 36 ans, dirigeant de club sportif.
5: Ayant été averti par plusieurs personnes qu'il y avait une femme morte au village, laquelle femme était appartenant à Noël Renaud de la paroisse de la Coulonche, et à ce que m'ont dit plusieurs personnes que c'était ledit Noël Renaud, son mari, qui l'avait, dans un pressoir, tué et assassiné. M'étant transporté dans ledit pressoir de sur le lieu-là, j'y ai trouvé la dite femme, ce qui fait que j'ai remarqué plusieurs apparaissances de coups au visage fort noir et le sang qui lui sortait par le nez. Et sa coiffure, d'un côté hors de sa tête, étant sur le dos à la renverse, avait les mains toutes pleines de terre. Au même instant, le fils de la dite femme et du dit Noël Renaud s'étant mis à crier et à faire quantité de bruit en disant « Ah, le grand bougre, son sac est plein !» Ce à quoi, monsieur le procureur du roi, il vous plaise vous en informer.
3: Ambiance au mois de juillet à la Coulonche, avec cris de rapaces, bruit d'eau qui coule près de la fontaine. Et bruit un peu parasite d'un robot de tondeuse. Le jour même de la mort de Jeanne Mésange, le curé refuse d'inhumer le corps, malgré l'insistance du mari, Noël Renaud, car il juge qu'elle n'est pas morte de façon naturelle.
2: Un décès de cette nature mérite une exacte recherche de sa cause. Nous, ordonnés pour cet effet, l'avons visité par toutes les parties externes de son corps où nous avons trouvé une contusion sur la partie postérieure et inférieure du pariétal droit, occupant l'espace d'une paume de main avec noirceur. Ouais.
1: Nous avons fait ensuite ouverture du crâne, de la capacité duquel partie d'exte sortie environ la troisième partie d'un verre de sang noir, étendant à corruption, lequel sang n'a pu être épanché que par chute ou coup violent vers l'endroit contusionné. Après toutes ces observations, que le sujet faible, par son âge de 55 à 60 ans, a pu mourir
7: à raison du sang répandu sous le crâne, par la violence ou du coup ou de la chute, qui sans doute a été accompagnée d'une syncope très grande, perte de connaissance et aliénation de l'esprit, aidée de la respiration contrainte, d'où s'est suivie une suffocation, causant la mort à la dite Mésange. Nous avons délivré et signé le présent comme vrai pour servir et valoir ce que de raison. Signé Lefèvre et Lesfoul. Donc c'est le procès-verbal de visite des chirurgiens qui est daté du 23 juillet 1700. Je suis Lilia Hamza, je suis médecin légiste. Et nous sommes ici dans la bibliothèque de l'Institut médico-légal de Paris, donc qui se trouve quai de la Râpée, et qui est un bâtiment qui a été construit dans les années 1930. Donc voilà, sur lequel nous sommes toujours aujourd'hui, enfin l'Institut médico-légal, il y a toujours des autopsies et toujours des médecins légistes, donc depuis une centaine d'années dans ce bâtiment. C'est à la fois très intéressant et je dirais presque même très touchant, parce que c'est un rapport d'autopsie qui est peut-être moins détaillé que ceux que nous produisons actuellement, mais qui en fait a rien du tout à envier à la description que nous on ferait dans ce cas-là. Ce qu'on apprend, c'est que cette dame a reçu un coup, alors soit par chute, soit par coup de nez, hein, sur la partie droite de la tête, au niveau de la tempe, et que ce coup a provoqué du sang, une irruption de sang dans la boîte crânienne, entre le cerveau et la boîte crânienne, et que le décès, pour les chirurgiens royaux de l'époque, le décès est dû à ce saignement intracrânien. Le décès n'est pas immédiat. Ce d'autant plus que lorsqu'ils décrivent, ils parlent d'un verre de sang noir. Le fait que le sang soit noir, ça veut dire que ça n'a pas été un saignement rapide. Donc ça a saigné à bas bruit. Enfin, ça a saigné, mais ça a pris un petit peu de temps pour saigner. Alors, toute réserve faite, c'est que je ne sais pas combien de temps après la découverte du corps l'autopsie a été réalisée.
4: 3 jours.
7: Voilà, donc on peut aussi se dire que 3 jours, à l'époque, ils n'avaient pas de moyens de conservation des corps. Donc 3 jours en été, en pleine chaleur, dans un lieu qui n'est pas clos, avec un corps qui va être soumis donc à la chaleur, on l'a dit, mais aussi à tous les animaux nécrophages, qui sont, que ce soit les insectes, mais aussi les rats, les chiens, les chats, enfin, tout ce qui va être autour de ce corps, puisqu'elle est, elle est morte, sur voie publique, mais en tout cas pas dans sa maison. Donc, que forcément, lorsqu'ils font la visite du corps, 3 jours après, le corps doit être largement dégradé. Donc, cette description de sang noirâtre est sous réserve de ce que nous, on appellerait la putréfaction aujourd'hui, c'est-à-dire un début de décomposition du corps. Et surtout, à cette cause de décès, les chirurgiens royaux ne peuvent se prononcer. C'est-à-dire que nous, on dirait l'intervention d'un tiers ne peut être écartée, puisque le coup qu'elle a reçu sur la tête, c'est soit un accident, elle est tombée, soit on l'a frappée.

0: Une griffe ?
1: Oui.
0: Trop belle.
2: Une griffe sur le tuyau d'arrosage.
1: C'est pas une maison rouge.
2: Clément, 41 ans, agriculteur.
1: Et surtout, ce qui est surprenant, c'est qu'il y a une enquête pour une dame à cette époque-là, quoi. Parce que je sais pas si tout était fait. Enfin, je pense que s'il y avait un meurtre dans un coin.
2: Et justement, ce que je vais te demander de lire, c'est le procès-verbal du sergent qui a été dépêché sur place en même temps que les chirurgiens qui sont venus faire l'autopsie.
3: J'ai entré dans le pressoir du dit Renaud où étant gisant le cadavre de la femme dit celui, laquelle ayant trouvé étendu sur le dos le visage penchant du côté droit un mouchoir sur sa face, laquelle j'ai découvert pour voir s'il y avait quelque apparence de coup donné qui eût causé sa mort. À quoi j'ai remarqué qu'elle avait le nez ensanglanté et un peu, environ plein l'écaille d'une noix, de poison vert sorti par la bouche.
2: Le sergent Blot se heurte à un problème.
3: J'ai demandé à plusieurs personnes, à moi inconnues, si le dit Renaud Marie de ladite défunte était présent.
2: Le mari de Jeanne, Noël Renaud, est absent. Signe selon lui qu'il est coupable.
3: À quoi, m'ayant été dit par plusieurs dédits quidam, que le dit Renaud était allé faire les cierges pour l'inhumation de sa femme. Les autres disaient qu'il était à faire le cercueil. D'autres disaient que le dit Renaud méritait d'être pendu et étranglé et qu'il avait empoisonné sa femme il y avait environ 3 ans. D'autres disaient que le dit Renaud était au presbytère du dit lieu. D'autres disaient qu'il était le long des chemins éloignés ayant peur qu'on ne l'arrêtât.
2: On marche dans le cimetière de la Coulonche. Et des petites plaques avec écrit « Ton absence laisse un vide immense. L'amour triomphe. » Quoi ?
4: Paul Mésange.
2: Paul Mésange. Attends, j'arrive. Paul Mésange, 1896-1967. Ah ouais. En plus, orthographié avec le S et le A, comme l'oiseau, quoi. Le 26 août 1700, le sergent Nicolas Pinson revient au hameau pour donner des assignations de témoins au voisinage. Il s'est passé un mois depuis la mort de Jeanne Mésange. Ces auditions auront lieu à Falaise, qui se situe à 40 km de la Coulonche.
5: Jacques Morel, 55 ans, parent de la défunte, mais ne sait plus en quel degré.
2: Marc-Étienne, 37 ans, menuisier.
5: Dit qu'il a ouï dire que les nommés Noël Renaud et sa défunte femme avaient souvent des différends ensemble. Et dépose que le jour de la mort de sa femme, Léonard Bidot, fils de la dite femme d'un premier lit, vint lui demander d'emprunter son cheval pour venir en cette ville, lui disant que Noël Renaud venait de tuer sa mère et n'en a aucune autre connaissance.
6: Elle était fort malsaine. Je l'ai vue le jour d'avant sa mort. Elle avait bien de la peine à marcher.
2: Rosanne, 30 ans, architecte.
6: Le jour de sa mort, son fils criait que sa mère était morte. Alors je suis allée voir.
2: Personne n'est témoin direct de la mort de Jeanne.
7: Le nom La Coulonche viendrait du terme latin colonica, longue colline. Dès 1317, La Coulonche est une paroisse dédiée à Notre-Dame des Forêts et des Friches, origine de la fête communale traditionnelle du 15 août.
8: On est donc à la mairie de La Coulonche.
9: Oui.
8: Et vous êtes ?
9: Alors, j'ai Jacques Lecoq, le maire actuel.
10: Et moi, je suis maire honoraire. Je m'appelle Bruno Louise. J'ai été menuisier et c'est pour ça qu'on a été menuisier de père en fils.
8: D'accord.
10: Jusqu'à mon père, mon grand-père. J'ai travaillé avec eux. Mon grand-père jusqu'à 62 ans. Moi, je suis né, mes parents, mes grands-parents, en montant jusqu'à. Mes recherches arrêtent à 1600, mais toujours dans la commune.
2: Ah! Donc vous avez des ancêtres contemporains
10: Ah oui, oui.
2: De Jeanne Mésange.
10: Bon, j'en avais entendu parler jeune par mon père. Bon, donc j'avais entendu parler de ça.
2: Et quand même, de génération en génération, ça a été raconté un peu dans le village. Et donc cette histoire qu'on vous a racontée, même enfant, comment on vous l'a racontée? Qu'est-ce qu'on vous en a... Enfin, qu'est-ce que vous...
10: Ben, en résumé, bon, on m'a dit que c'était quelqu'un...

0: Pour les hommes, c'est systématiquement l'alcool. Bon, je trouve que c'est assez simple de trouver les excuses à chaque fois comme ça.
1: Et d'ailleurs, elle était peut-être volage, vous avez dit ça.
2: Et ben,
0: oui, parce que bon, j'ai dit certaines choses. Hein, c'est pas...
2: Et ben, c'est intéressant parce que de ce que j'ai lu, moi, des archives, ce serait plutôt l'inverse. Enfin, ce serait lui qui voyait une femme régulièrement et qu'elle, elle s'en plaignait. Et que c'était souvent l'objet de leurs disputes. Parce qu'il y avait donc eu... Enfin, tout le monde est d'accord pour dire qu'ils se disputaient beaucoup.
0: Oui, oui, bon, bien sûr. C'est... Ça, c'est...
3: Maintenant, sur le... Au Coudray, il y a une ferme.
4: Oui.
0: Oui,
3: c'est ça.
5: C'est mon cousin qui a la ferme.
3: Il y a une ferme, mais c'est pas exactement à cet endroit-là qu'étaient les maisons.
0: Si, à côté. Si, si,
3: c'est
0: si.
3: En contrebas, c'est plus bas.
0: Non, c'est en prolongement. On peut aller voir.
5: Il reste la maison en briques et les fameuses maisons en pierre que Alain il a dégagées. Ouais. Mais ouais. Ça peut situer, c'est des vieux bâtiments. Hein. C'est, oui, c'est historique. Hein. C'est, ça doit correspondre à peu près dans les époques.
0: Le Coudray, c'était, son grand-père était au Coudray. Mmh. Là ou celle-là, peut-être, je sais pas, je...
5: C'était plusieurs petites maisons, souvent, c'était ouais, souvent...
2: C'est
0: alors, c'était là, là, qu'on rentrait, les mémoires.
2: C'était là.
0: C'était là.
2: Ouais.
0: Ouais.
2: Et le pressoir, il était...
0: Là.
2: De ce côté. Ouais.
0: À l'intérieur.
2: À l'intérieur.
0: Oui, alors ça peut être là qu'elle habitait.
4: Ouais.
0: Elle habitait quand c'était au Coudray. Et la maison arrière.
6: Ah, il y a toujours la cheminée.
0: Oui. Oui, bah, c'est la cheminée d'époque, hein, la poutre en bois. La marmite.
7: Quidam, c'est quidam ou quidam ?
8: Quidam.
7: Quidam, tu vois. Ouais. Mince.
8: Quidam.
7: Quidam, ouais. Quidam, on va dire quidam.
8: Okay.
7: Alors, contre ceux et celles qui ont connaissance que, après l'assassinat, le corps de ladite mésange fut vu la gorge toute comprimée, ayant jeté une abondance de sang par le nez, qui fut levé et proprement essuyé et fort meurtri, et nous voudrait le receler.
9: Comme il n'y a pas de témoignage probant, mais de forte présomption, le procureur du roi demande à l'Église, par la voix du curé de la Coulonge, de pousser les paroissiens à témoigner. Cela s'appelle des monitoires. Le curé recueille secrètement, à l'Église ou ailleurs, les témoignages qu'il remet ensuite à la justice.
7: Et généralement, contre tous ceux et celles qui ont connaissance que...
9: Pour le voisinage de Jeanne Mésange, il y a une obligation morale à témoigner, sous peine d'excommunication.
7: Leur a même retiré des mains, leur promettant toutes sortes de reconnaissance, et ne voudrait le receler. De tous ceux que dessus, circonstances et dépendances, plusieurs ont bonne connaissance pour en avoir vu, su, connu, ouï dire ou aperçu, aient été présents, donner un avis et conseil, et s'ils savent la vérité au préjudice du dit seigneur procureur du roi et du public et à la damnation des âmes des dix malfaiteurs, sous peine d'excommunication. Je vois des images. D'ailleurs, je lis le texte, mais j'ai l'impression de voir des gens devant moi. En fait, j'avais l'impression d'avoir un auditoire. Je me voyais dans une église, voilà. J'ai l'impression de sentir le bois de l'église ou tout ça, tu vois. C'est un peu bizarre, mais en fait, j'ai fait abstraction de mon salon. Et puis comme justement, c'est comment le un homme d'église, ça touche le quotidien des gens, que le procureur, ça touche pas du tout à le quotidien. Donc c'est très très très loin de leurs préoccupations. Et...
9: Loïc, 43 ans, gardien de cimetière. Céline, 35 ans.

0: Je n'ai pas connaissance des faits, mais ce jour-là, j'ai entendu par le bruit commun que ma sœur était morte. Alors j'y suis allée par la force d'un bâton, et je l'ai trouvée effectivement morte dans le pressoir.
1: Romain, 38 ans, élagueur.
2: 2 ans avant sa mort, Jeanne avait voulu obtenir des lettres pour se séparer de lui. Et il s'était quitté environ 15 jours, puis il s'était raccommodé.
3: C'était un homme qui a des créatures. Elle m'a dit plusieurs fois que son mari ne l'aimait pas et qu'il la maltraitait à cause de ses créatures. Il l'a traitée de charogne, de bougresse et plein d'autres injures encore.
1: Sarah, 47 ans, chef de projet de localisation.
3: Je l'ai vue morte. J'ai remarqué qu'elle avait eu la gorge pressée avec des pouces pour l'étrangler. Les marques étaient toutes noires et j'ai même vu du sang au nez.
4: Ce jour-là, Philippe Langlois et François Lainé étaient au cabaret pour déjeuner. Noël Renaud les a rejoints. Langlois lui a demandé ce qu'il avait, car il avait l'air effrayé. Renaud n'a pas répondu. Et juste après, Léonard, le fils de Jeanne Mésange, sa femme, est arrivé et il s'est mis à crier à Renaud « Ma mère est morte, ma mère est morte. Elle est toute pleine de sang. Retirez-vous, Renaud, et prenez garde. » Langlois a dit à Renaud « Puisque votre femme est morte, retirez-vous. Allez-y. » Après, comme tout le monde en parlait, je suis allé avec d'autres à la maison Renaud. Je suis entré dans le pressoir et j'ai vu le corps de sa femme étendu, les narines toutes pleines de sang et à la gorge deux marques des deux côtés du gosier, comme si elle avait été pressée. Les marques étaient rouges, les ongles étaient imprimés dans la peau.
1: Julien, 42 ans, pépiniériste. À travers leurs mots, leurs paroles, c'est toute la vie d'un couple qui est décrite. Et là, un peu, celle de Jeanne, vivante.
0: Françoise Prodhomme, 40 ans, vivant de son bien. Quelque peu. Elle déclare aussi que s'en retournant un jour de la messe avec ladite Mésange, qui ne voulait pas s'en retourner à la maison de son mari, lui dit plusieurs plaintes de lui, entre lesquelles était celle qu'il avait voulu tuer. Et comme elle marchait le chemin pour se retirer chez un de ses parents, Noël Renaud, son mari, qui s'était retiré dans un coin du chemin pour l'attendre, vint la joindre pour la ramener. Ce que ne voulant faire ladite Mésange, disant toujours qu'il l'avait voulu tuer, avec d'autres femmes qui étaient avec elle, la conseillait pour l'obliger de retourner dans sa maison avec son mari, s'offrant même de l'accompagner, ce qu'elle ne put jamais obtenir d'elle. Quelques raisons qu'elle pût employer pour la persuader, et quelques promesses que le mari lui fit, qu'il ne la toucherait point, elle refusa toujours de le faire sous le seul prétexte qu'elle disait qu'il l'avait voulu tuer. Françoise est témoin que Noël la surveille pour qu'elle rentre chez elle. Ah oui, et les autres femmes, d'accord, les autres femmes lui conseillaient de retourner avec son mari. Ben oui.
5: C'était le carillon de midi depuis l'intérieur de l'église de Falaise.
6: C'est un petit lieu. C'est un espace de l'entre-soi, donc tout le monde sait tout sur tout le monde, en réalité. Personne ne dit rien, mais tout le monde sait tout. En conséquence de quoi, les gens ont dû entendre, ont dû voir, et auraient pu, donc, empêcher. C'est une récurrence dans les affaires contemporaines. On voit, on sait, on ne fait rien. Christelle Tarot, je suis historienne et féministe, je le précise, parce que pour moi, les deux choses vont ensemble. Cette femme, elle est inscrite dans une trajectoire de violence avec cet homme-là. Donc on constate à travers les archives que Jeanne a connu de multiples épisodes violents, qu'elle a reçu des coups. Son mari, donc qui s'appelle Noël Renaud, passe la limite de la violence domestique ordinaire. Dans cette biographie de violence domestique arrive donc ce jour fatal où le mari, on dirait aujourd'hui, prend un coup de sang. C'est d'ailleurs exactement comme ça qu'on aurait formulé cela, par exemple, au XIXe siècle. On aurait dit que c'est un crime passionnel. Et évidemment, ce n'est pas du tout un crime passionnel. Un féminicide n'est pas un crime passionnel, c'est un crime froid. Ça n'est pas un acte spontané. Le féminicide, d'ailleurs, n'est jamais un acte spontané. C'est un acte qui est préparé par une biographie de violence. C'est très important de le préciser. Ce n'est pas du tout un crime de passion, c'est un crime de pouvoir et de domination. Et il se trouve que, dans ma longue carrière, j'ai notamment coordonné un ouvrage assez atypique dans le champ éditorial contemporain, puisqu'il s'agit effectivement d'une histoire mondiale des féminicides qui va de la préhistoire à nos jours. Et ça m'a amenée à construire un concept nouveau que j'ai intitulé le continuum féminicidaire. Parce que ce que je voulais montrer finalement, c'est que les fémicides et les féminicides, bah, c'était la part paroxystique du système d'écrasement des femmes, mais que en réalité, on observait souvent de longues biographies de violence dans la vie des femmes féminicidées, comme par exemple les violences physiques, les violences sexuelles, mais qu'il y avait aussi des pans entiers de ce continuum qui participaient en fait de la dynamique, du plus concret au plus symbolique. Il y a une préparation individuelle et collective au féminicide. C'est-à-dire que lorsqu'on s'arrête sur une trajectoire de femme féminicidée, ce que nous allons faire aujourd'hui, eh bien, on constate que la femme en question est souvent inscrite dans des violences qui peuvent être d'une certaine manière incorporées, compris par la victime elle-même, parce que les femmes, dans ce continuum féminicidaire, il faut bien le dire, acceptent, considèrent qu'il y a un certain nombre de violences acceptables parce qu'elles ne peuvent pas être en guerre perpétuelle contre les hommes, et puis des violences qui sont inacceptables. Le continuum féminicidaire, eh ben, c'est les violences acceptables et inacceptables, mais il faut bien saisir et comprendre que si on n'avait pas accepté une partie de la violence produite par le système, alors il n'y aurait peut-être pas ou peut-être moins de violences inacceptables. Donc c'est un outil très utile en fait pour saisir le flux de violence dans lequel les femmes sont projetées de la naissance à la mort. Alors bien sûr, dans une affaire comme celle-là, comme je le disais, dans une affaire de féminicide, il y a une victime directe, hein, donc c'est important de le préciser. Donc la victime directe, bah, c'est Jeanne Mésange. Il y a une victime directe, bien sûr, il y a des co-victimes. Avant, on appelait ça des victimes collatérales. C'est horrible, qu'est-ce que c'est une victime collatérale ? Là, dans ce cas, les enfants sont adultes, donc ils sont capables de produire un discours mature et ils sont capables d'attester des faits de violence que leur mère a éventuellement subi. On n'en voit pas tellement la trace, on voit juste la trace de ce fils qui semble tenter bon an, mal an quand même de rétablir la vérité sur la mort de sa mère avec toutes les difficultés qui sont les siennes, c'est-à-dire un homme de classe très populaire, illettré, hein, qui ne sait, semble-t-il, ni lire ni écrire, ce qui est quand même totalement banal à l'époque, il faut bien dire, ça concerne pas seulement les pauvres, hein, ça concerne évidemment beaucoup de gens. Et puis avec, bien sûr, on dirait aujourd'hui, une absence de réseau d'influence qui lui permettrait de pouvoir influer sur une justice qui est quand même une justice de privilégiés. C'est vrai que ce fils est assez émouvant. Pour moi, ce garçon tient la main de sa mère et veut pas la lâcher. Alors est-ce que c'est la main du petit garçon ? Est-ce que c'est la main de l'homme mature ? En tout cas, il y a quelque chose de joli là-dedans.
1: De son premier mariage, Jeanne Mésange a deux enfants. Ils sont adultes au moment de sa mort. Ils s'appellent Marie et Léonard. L'un et l'autre sont omniprésents autant qu'ils sont absents des archives. Ils n'ont pas été entendus comme témoins, mais leurs paroles existent à travers les témoignages des voisins. Il semble que Léonard ait entamé des démarches pour rendre justice à sa mère. Mais un acte notarié montre qu'il a dû céder ses droits et abandonner les poursuites par manque d'argent.
7: Ouais, ça c'est carrément les phrases qui existent telles quelles dans les témoignages.
8: Okay.
7: C'est toutes les citations qui concernent la fille de la victime au moment où le meurtre vient d'avoir lieu. Donc, Je sais pas si on peut réfléchir à l'état émotionnel de la fille.
0: Ma mère est morte, on a tué ma mère. Donc c'est ce qu'elle a prononcé en arrivant au pressoir, c'est ça ? Ma mère est morte, on a tué ma mère ! Oh, j'arrive pas à... C'est hyper dur de crier. Ma mère est morte, on a tué ma mère. Mon Dieu, ma mère est morte. Ma mère est morte. Ma mère est morte. Mon compère, ma mère est morte. Viens, s'il te plaît, viens. Vous ont-ils tué, bonne mère ? Vous ont-ils tué, les putains hantés, bien cause de votre mort, ma bonne mère ? Ils vous ont bien massacré.
1: Ce n'est qu'en octobre 1704 que la justice entend à son tour les 23 témoins qui ont parlé grâce au monitoire.
8: J'ai fait donner assignation à Nicolas l'aîné et sa femme, en parlant à ladite femme du dit l'aîné, Noël-Marie et sa femme en parlant à leur personne, Alexandre Guibet parlant à sa personne, René Bidot parlant à sa personne, la femme de Louis Châtel parlant à sa personne.
1: À la suite de ces auditions, le procureur demande l'arrestation du mari de Jeanne Mésange. Mais l'ordonnance n'arrive que le 15 juin 1705.
9: C'est un son seul de pas en sabot à la Ménardière.
1: Noël Renaud est arrêté le 14 juillet 1705, soit 5 ans après le meurtre.
10: J'aurais dû prendre mes lunettes.
11: C'est moi ça.
10: Oui.
1: Le jour même, Noël Renaud répond à un interrogatoire qui le met face à ses contradictions.
10: Alors, Noël Renaud, potier de son métier, de la Coulonche, 50 ans, faisant profession de la religion catholique, apostolique et romaine.
1: Alexis, 73 ans, retraité.
11: C'est-il le sujet pour lequel il est arrêté prisonnier ?
10: L'huissier qui m'a arrêté ce matin m'a dit que c'était pour avoir tué ma femme.
11: En quel temps sa femme a été tuée ? S'en souvient-il ?
10: Il y a déjà longtemps qu'elle est morte. Je ne me souviens pas du jour ni de l'heure.
11: En quel lieu sa femme est morte ?
10: Je l'ai trouvée morte dans le pressoir contre une pierre.
11: Qu'est-ce que sa femme lui a dit ?
10: Rien, elle était morte.
11: Y avait-il longtemps qu'elle était morte ? Était-elle encore chaude ? Ne signait-elle point par quel endroit de son corps ?
10: Je ne sais point le moment de sa mort, je ne vis point de sang nulle part, et je ne sais pas si elle était chaude.
11: Avait-elle ses coiffes et son bonnet sur sa tête, et l'avait-il touchée ?
10: Je ne me souviens point si elle avait son bonnet. Sa fille m'empêcha de m'approcher.
11: Ma fille, ne dit-elle pas plusieurs fois en sa présence, « Ma mère est morte, on a tué ma mère ?»
10: Non, je ne l'ai point entendu.
11: Lorsqu'il vit sa femme dans le pressoir, n'avait-elle pas le visage meurtri et du sang au nez ?
10: Je n'ai rien vu.
11: Sa femme n'avait-elle pas des noirceurs autour du col et du sang à la bouche ?
10: J'en ai point vu.
11: S'était-il aperçu que sa femme fut malade ou incommodée le jour où elle mourut ?
10: Elle se plaignait toujours de la tête et de l'estomac.
11: Était-il présent lorsque les chirurgiens en firent la visite ?
10: Non, je n'en avais pas le cœur ni la hardiesse.
11: Lorsqu'il vit arriver les chirurgiens et le sergent, ne se sauva-t-il pas au travers des jardins ?
10: Je suis resté derrière une haie et j'y suis resté toujours jusqu'à ce qu'ils fussent partis.
11: D'où vient qu'il se retira et craignait-il que le dit Bellanger l'arrêtât ?
10: Je me suis retiré parce qu'on m'a dit de le faire.
11: Lui remontons que ce ne fut donc pas le chagrin de voir ouvrir sa femme qui l'obligea à se retirer, mais la peur d'être arrêté prisonnier. Était-il dans le pressoir lorsqu'elle tomba ?
10: J'étais pour lors au cabaret de la Ménardière. C'est là que le fils de ma femme vint me dire qu'elle était morte et que j'eus à m'en venir.
11: Le jour de sa mort, n'avait-il pas eu du bruit avec elle et ne lui avait-elle pas reproché qu'il avait des putains et ne l'a-t-il pas dérouté dans le pressoir ?
10: J'étais contre la porte quand elle m'a reproché d'avoir des putains. Je lui ai répondu qu'elle était simple de croire cela, mais je ne l'ai pas décoiffée.
11: lui remontant qu'il ne dit pas la vérité puisqu'elle fut trouvée dans le pressoir, toute décoiffée et son bonnet hors de dessus sa tête.
10: « Je n'en sais rien. »
11: Fut-il deux fois ce jour-là au cabaret ?
10: « Non. »
11: Lui remontant qu'il déguise la vérité puisqu'il ne fut qu'une fois au cabaret. Il y a apparence que c'était après avoir laissé sa femme à la porte du pressoir. Ce qui présume que c'est lui qui l'a assassinée. Ce fait, avons cessé de l'interroger. Lecture à lui faite des interrogations et réponses, lesquelles lui a dit contenir vérité y persistant, a marqué déclarant ne savoir écrire ni signer. Après quoi, nous avons remis le dit Noël Renaud aux mains du dit Caron, concierge, chargé d'en faire bonne et sur garde, et pour cet effet lui fera mettre les fers aux pieds en la manière accoutumée.
1: Trois mois plus tard.
12: Requérons que lesdites lettres de grâce obtenues par ledit Renaud au mois d'août dernier.
1: Noël Renaud obtient la grâce du roi Louis XIV.
12: Soit entériné et en conséquence qu'il jouisse du bénéfice d'Issel à telle fin que de raison.
1: Jérôme, 61 ans, réalisateur.
12: À laquelle fin les portes de la conciergerie lui seront ouvertes et admonestrées de vivre sagement à l'avenir. Fait à Falaise le 5 octobre 1705, signé D.E.
6: Dans l'Ancien Régime, vous êtes coupable, donc vous êtes condamné, en général à mort, ou à la déportation, etc. Et si vous n'êtes pas coupable, vous êtes libre. Donc voilà, on n'a pas pu faire la preuve éclatante et définitive de sa culpabilité. Donc on le gracie, on le relâche. Ça semble assez logique au regard des usages judiciaires de l'époque. Et puis on gracie assez vite et le type ressort blanc comme neige et peut commencer une nouvelle vie. Probablement, on peut s'inquiéter pour la suivante, parce que un homme qui a féminicidé une femme et qui exerce une violence de ce type, on peut imaginer qu'il va pas s'arrêter là.
1: Noël Renaud est tout de même entendu par le procureur une dernière fois.
11: Lorsqu'il poussa sa femme à l'entrée du pressoir, il ne l'aurait pas prise auparavant par la gorge avec sa main, et s'il ne lui donna point dans le moment quelques coups de poing dans l'estomac, et s'il ne fut pas dans la vue de l'étrangler ?
10: Je la poussai seulement de la main, ne croyant pas lui avoir fait de mal.
1: Il reconnaît avoir poussé son épouse à l'entrée du pressoir, mais prétend que cela ne l'a pas tué. Il nie avoir tenté de l'étrangler.
11: Pourquoi, ayant fait tomber sa femme rudement, il ne l'a pas aidé à la relever ?
10: Je ne crois pas l'avoir tué.
11: Revenant voir sa femme morte, ne remarqua-t-il pas qu'elle avait une noirceur à la gorge comme elle avait été pressée ?
10: Non.
11: Le jour du décès de sa femme, eut-il querelle avec elle ?
10: Je n'ai pas d'autre réponse à faire que ce qui est employé dans mes lettres.
6: Il dit oui, bon, je l'ai un peu poussé, je l'ai un peu frappé, mais enfin, il n'y a pas de quoi faire un drame. Bah si, c'est un drame parce qu'elle est morte, hein. Donc le déni de la violence, le déni du désir de tuer et bien sûr le déni du pouvoir et de la domination qui sous-tendent l'ensemble des actes. Parce que c'est parce qu'il se considère en droit de le faire qu'il le fait. Et ça aussi, ça montre les seuils de tolérance vis-à-vis de la violence, parce que toutes les études montrent que lorsqu'une société voit de très nombreux fémicides ou féminicides, c'est toujours parce que d'une manière ou d'une autre, la société l'autorise. La société et les institutions. La société, c'est-à-dire l'État et les institutions qui composent cet État et cette société. Et donc, cette impunité qui est connectée au privilège masculin, qui est lui-même un symptôme du système d'écrasement des femmes qui est lui-même un sous-produit d'un patriarcat ultra-violent et brutal, compose en fait le paysage du drame de manière extrêmement puissante. Et ça, c'est une récurrence. C'est une récurrence parce que dans Féminicide, une histoire mondiale, des cas comme celui de Jeanne Mésange, j'en ai plein. J'en ai plein partout et j'en ai plein tout le temps.
12: Nous avons, suivant l'avis du dit seigneur rapporteur et de l'assistance uniforme, entériné les dites lettres de pardon et rémission, obtenues par ledit Renaud au mois d'août dernier, pour, par l'impétrant, jouir du bénéfice d'Issel, ainsi qu'il appartiendra, à laquelle fin les prisons lui seront ouvertes. Enjoint à lui de faire faire un service pour le repos de l'âme de la dite mésange.
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cette histoire singulière, elle est singulière parce que chaque être humain est unique. Et qu'à chaque fois qu'on brise cela, l'unicité d'un être humain, on détruit l'humanité entière. Jeanne Maison, j'ai deux fées vivantes maintenant. Un nom, un visage, une trajectoire, une vie. J'ai toujours eu l'impression que ce travail les rendait vivantes à nouveau. Leur redonner humanité, individualité, les ramener dans la lumière.

0: Alors, les mésanges. Regarde ça. Toute proche. La petite bleue, là. Et les charbonnières derrière. Parce que des fois, j'appelle le dos tourné, que je les entends dans mon dos. Ils sont déjà là. Des fois, j'en ai compté 20, hein, là. Le matin. Donc, la mésange zinzinule. De la mésange derrière. Bon, là, il n'y a pas encore beaucoup de chants, mais. Mais c'est plutôt des cris. Et j'apprends, chant par chant, oiseau par oiseau, à reconnaître les espèces d'oiseaux qui chantent. Donc, l'été, même si je ne vois pas l'oiseau, pour certains, même si j'en connais, allez, 15-20, pas plus, hein, j'arrive quand même à certifier qu'ils sont présents par le son. Ouais. Alors là, par exemple, j'entends la corneille noire. Tu vois, j'ai pas besoin de la voir.
1: Donc, là, normalement, c'est le dossier dans lequel on va pouvoir trouver l'acte de naissance de Jeanne Mésange. Donc, dans l'année 1640.
2: Mmh. Il.
3: Bidou.
2: Non.
3: Jeanne Bidou.
2: Mésange A. Ah. Hein? C'est difficile quand même. Hein. Fille de Baptiste.
3: On ne demanderait pas au monsieur, là. Nous dire ce qu'il lit. Je suis d'accord. Et on l'enregistre.
2: Oui.
4: Là, là.
3: Oui.
4: Oui. Donc, le troisième jour de mai 1640, Jeanne Mésange, fille de Baptiste Mésange et de.
2: Ah, c'est ça qu'on n'a pas.
4: Ses pères et mères, a été baptisée en l'église de La Coulonche. Est nommé par Jeanne Bidot et
1: Jeanne Mésange est née en mai 1640 à La Coulonche de Baptiste Mésange et Martine Guibé. Elle épouse Hiérosme Bidot à 15 ans. 7 ans plus tard, elle accouche de Marie Bidot puis de Léonard Bidot. Jeanne a 27 ans. Quand son premier mari meurt. L'année suivante, elle se remarie avec Martin l'aîné. En 1670, Jeanne épouse Noël Renaud, de 16 ans son cadet. Ensemble, ils donnent naissance à Pierre Renaud. Jeanne a 40 ans. Le mercredi 21 juillet 1700, Catherine Moulin, 30 ans, est la dernière personne à l'avoir vue vivante. Elle dit que Jeanne plantait de la porrette dans son jardin. Elle avait 60 ans. En 1704, 4 ans après la mort de Jeanne Mésange, son fils, Léonard, a une fille. Et il l'appelle Jeanne. Et il l'appelle Jeanne. Et il l'appelle Jeanne. Il l'appelle Jeanne.

0: Petite Mésange, un documentaire de Laurine Estrade, avec la complicité de Jean-Baptiste Bonnet. Avec les voix de Charlie, Clément, Marc-Étienne, Rosanne, Loïc, Céline, Romain, Sarah, Julien, Jérôme et Alexis. Merci à Julie Deslondes et Maxence Philippe des archives départementales du Calvados, ainsi qu'à Mathieu Le Goïc des archives départementales de l'Orne. Pour leur participation, merci à Christelle Tarot, au docteur Lilia Hamza de l'Institut médico-légal de Paris et à la préfecture de police de Paris. Merci à Jackie Lecoq et Bruno Louise de la mairie de la Coulonche. Merci à Arlette Farge et Mylène Pardoen pour leurs conseils. Merci à Maëlle Cariou, Christine Delpy, Claire Latsag, Françoise Cullier et Mathieu Veillard. Musique, Rituel du vent de Naïssam Djalal. Un rivage et à l'infini de Gaspard Claus. 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

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Lors, on découvrait comme tout le monde le péril de toute véritable entreprise de séduction et la saveur des lèvres maladroites et conquises. On apprenait aussi par cœur les mystères âpres et charnus du con féminin qu'on touche d'abord avec les doigts. Et surtout, surtout, l'insolent et naïf sentiment de liberté, les poumons amples, quand on prend la route du voyage pour la première fois.

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Bonjour à tous et à toutes. Bienvenue sur les ondes de Radio San Ferréol. Les vents d'Amérique latine repensaient ses missions après cet été. Ouvrez les fenêtres, ou plutôt fermez les volets. La chaleur, si la chaleur cogne déjà. Vous l'avez remarqué, depuis quelques années, la météo devient déréglée, des sécheresses à rallonge, des orages qui coupent les routes, des ruisseaux à sec tout l'été, et des règlements dans le monde comme la catastrophe au Népal. On va accuser les ciels, mais cette réflexion nous vient immédiatement parce que les problèmes, c'est plutôt quelque chose à s'interroger tous et toutes si les problèmes venaient de la façon d'agir et de faire tourner le monde, surtout de ceux qui sont responsables. Aujourd'hui, on va voyager jusqu'en Amérique latine. Pourquoi ? Parce que ce qui se passe là-bas, cette manière de pousser la terre pour vendre à l'autre bout du monde, c'est exactement la même mécanique qui dérègle le climat ici en Europe. Attachez vos ceintures, on s'installe ensemble et on va commencer tout de suite.

Bien, on continue. On va parler les mythes d'Eldorado. Une terre qu'on croit avec des richesses infinies qu'on peut puiser et extraire à volonté. Vous vous rappelez de l'histoire d'Eldorado? Cette légende des conquistadors qui cherchaient une cité faite d'or massif? Eh bien, 500 ans plus tard, cette illusion existe toujours. Dans l'esprit de beaucoup des dirigeants des grands capitaux, des énormes capitaux, l'Amérique latine est vue comme un magasin gratuit et illimité. On y va, on se sert du fer, du pétrole, du soja, du bois. On appelle ça l'imaginaire eldoradiste. Cette idée fausse que la planète est un réservoir sans fond, mais dans la vraie vie, une terre qu'on pille sans arrêt. C'est une terre qui meurt, et quand on rase la forêt amazonienne pour y faire brûler et puis pour brûler des énormes surfaces de forêt pour brûter du bétail ou faire pousser du soja, c'est toute la machine climatique globale qu'on a déréglée. Y compris la pluie qui tombe, on ne tombe plus. Et ici, dans notre vallée. On va continuer avec cette réflexion.

On continue avec cette réflexion. On peut dire cette logique de sortir, puiser, extraire pour les autres, assécher ses soins. Chez nous, dans la vallée de la Drôme, ou dans d'autres vallées, quand un agriculteur travaille, il vend une partie de sa production au marché du village, il fait tourner l'économie locale, les artisans du coin aussi le font et contribuent à cette économie. C'est ce qu'on appelle faire vivre un territoire. En Amérique latine, les modèles qu'on nous a imposés depuis la colonisation, c'est tout l'inverse. C'est ce qu'on appelle l'économie d'enclave. Imaginez une immense mine de cuivre ou un champ de soja géant. La route ne va pas au village d'à côté pour nourrir les gens. Elle va directement au port ou dans les aéroports et pour mettre la richesse dans les bateaux. La richesse part à l'étranger sur des cargos. Et sur place, il ne reste que des trous, la poussière et la rivière polluée, écartement et contamination de la population. C'est une modernisation au rabais. On modernise les tuyaux pour vider le pays, pas pour faire vivre les habitants. Cette logique est à la base de la question climatique.

des années 90, l'entrée en force du néolibéralisme à aujourd'hui, même piège, autre couleur. Dans les années 90, avec le néolibéralisme, le consensus de Washington et d'autres, et la complicité de plusieurs gouvernements qui se sont mis à la solde, justement, de cette logique, les grands banquiers du monde sont arrivés en Amérique latine avec une recette toute faite. La recette, c'était, bien évidemment, le consensus de Washington. On privatise tout, on coupe dans le budget de l'État, on le rabote au maximum, et le marché s'occupera du reste. Résultat, chômage, maladie, contamination, misère et colère sociale. Au début des années 2000, plusieurs gouvernements sont arrivés au pouvoir avec un esprit de stopper ou de changements en promouvant ces changements. Mais voilà le piège. Pour financer les aides sociales, les écoles, les hôpitaux, ils ont continué à vendre les ressources naturelles. Ils ont continué, en fait, à approfondir cette logique. C'est ce qu'on appelle le consensus des commodities. Les matières premières, c'est-à-dire c'est la ressource la plus importante pour ces banquiers, pour ces multinationales, les chiffres de la CEPAL sont clairs. En Amérique du Sud, la part des produits bruts dans les exportations est passée de 68% à 75%. On croyait avoir changé de modèle, mais on a juste accéléré le pillage de la nature.

La promesse oubliée des accords de l'Organisation des Nations Unies en 1990 sur le développement. Faites un petit saut dans le temps avec moi. En 1986, l'Organisation des Nations Unies vote une magnifique déclaration qui est toujours en attente d'application. Les droits au développement. Qu'est-ce qu'elle dit, cette déclaration? Elle dit que le vrai développement, ce n'est pas juste faire du chiffre d'affaires ou empiler du béton. Le vrai développement, c'est le bien-être humain, la justice sociale et la participation de tous les citoyens aux décisions. Le vrai développement met au centre de toute action de développement la personne humaine, les peuples qui sont sur le territoire. Aujourd'hui, on voit très clairement qu'on est bien loin. On a remplacé les droits au développement par les droits des multinationales des grands capitaux. Sous prétexte d'apporter de la croissance, on passe par-dessus la tête des habitants et c'est là que le piège se referme. Un modèle économique qui détruit son propre environnement ne sera jamais en développement, c'est un suicide à crédit. On continue.

Bien. Les pièges du bon Léviathan. Pourquoi on dit ça? Parce que plusieurs États d'Amérique latine, ils parlent beaucoup de la nécessité, du besoin de se préoccuper de la misère, de la santé, de l'éducation, mais le marché va le régler, va régler tous les investissements dans l'éducation, les investissements dans la santé vont régler les problèmes. Il y a une contradiction tragique dans cette histoire, avec toutes ces promesses gouvernementales des campagnes électorales, se présentant comme les protecteurs du peuple. Et de temps en temps, pour faire un peu de campagne, ils distribuent des chèques, financent quelques petits programmes et appellent aux investissements, comme on l'a dit tout à l'heure, pour que les plus démunis puissent être colmés ces besoins. Mais comment trouver l'argent pour tout ça en signant des contrats avec des immenses compagnies minières, pétrolières, agro-exportatrices ou des compagnies qui vont déforester l'Amazonie ou les autres vallées? Ce que les chercheurs appellent le Léviathan bienveillant. L'État vous donne quelques petites miettes, un coup de main pour payer quelques actions pour déguiser des actions de l'État pour les plus démunis. Mais en dépit de tout ça, il accepte qu'on rase à la montagne derrière chez vous. On soulage la pauvreté. Et des gens qui sont pas vraiment dans la pauvreté, plutôt avec toutes ces vagues de corruption, et ils ont soulagé leur propre pauvreté, entre guillemets, mais on détruit les conditions de vie sur le long terme. On vous donne quelques miettes aujourd'hui, mais on assèche vos puits pour demain. C'est cette logique que opère l'homme de la vie.

Elles sont dessinées comme le système sanguin d'un monstre. Tout est pensé pour acheminer le plus vite possible les minerais, les bois, le pétrole, et l'agriculture d'exportation, les soja, la viande, des bétails élevés dans l'Amazonie, dans des grandes extinctions, non? Et tout ça, c'est le cœur du continent, dans le cœur du continent, vers les paquebots, en direction des China, de la Chine, de l'Europe ou des États-Unis. On découpe le territoire vivant pour faire un tapis roulant vers l'exportation.

les nouvelles frontières, lithium, soja, fracking et d'autres produits. On entend souvent dire en Europe qu'il faut passer aux énergies propres, acheter des voitures électriques pour sauver le climat. C'est une bonne intention, mais savez-vous d'où vient le lithium des batteries? Il vient notamment des déserts du sel de Bolivie, au Chili et en Argentine. Pour extraire ce lithium, il faut pomper des quantités colossales d'eau dans des zones déjà hyper sèches, enlevant l'eau nécessaire aux communautés locales. Même chose avec les fracking, la fracture hydraulique, ou les gaz de schiste, ou la monoculture des soja qui détruit les sols. Sous couvert des transitions écologiques, chez les pays plus aisés, on détruit les milieux de vie des habitants du Sud. C'est ce qu'on appelle déplacer la frontière de la destruction.

Les vrais coûts écologiques quand la météo déraille. Revenons chez nous un instant. Vous vous demandez peut-être quel est le rapport entre le lithium de Bolivie, les sojas du Brésil et les vagues de chaleur, les inondations dans notre vallée ou les feux de forêt comme celle qu'il y a eu cet été dans les Divois et les feux de forêt qu'il y a eu dans d'autres régions de France et même sur les catastrophes écologiques au Népal. La réponse est simple. Le climat est une seule et même boucle. Quand vous déforestez l'Amazonie pour du soja, vous détruisez les climatiseurs de la planète. Quand vous détruisez ces climatiseurs, les phénomènes comme El Niño deviennent incontrôlables, les pluies torrentielles, les feux de forêt et toutes les pluies torrentielles qui emportent les récoltes là-bas et la sécheresse grille nos pâturages. Ici, les feux de forêt, etc. Nous sommes dans les mêmes bateaux, l'extractivisme à l'autre bout du monde, c'est un dérèglement météo chez nous et dans d'autres régions du monde.

On vient d'écouter la chanson Me duele mi país. Mon pays, la situation de mon pays me fait mal. Chanté et composé par Walter Humala, un artiste, guitariste, compositeur, un artiste du peuple qui a souvent chanté des chansons liées à la problématique sociale et qui est condamné à 16 ans de prison. Et heureusement, il a pu être, on a pu éviter son emprisonnement, de cet État qui contribue énormément à toute cette politique d'extraction des grands capitaux. Il y a des gens qui ont pu éviter avec des actions de solidarité et d'appui, que cet État mette la main pour l'emprisonner. Mais il est encore là-bas. Les artistes dernièrement, à la fin du mois d'août, ont fait des activités culturelles en solidarité avec lui et en solidarité avec 35 d'autres personnes qui ont été condamnées par des actions appelées terrorisme parce que penser et critiquer est devenu pour un État comme l'État péruvien une politique terroriste. Bien. On continue avec notre mission. On va parler des fonds d'urgence, les besoins d'un fonds d'urgence, la résistance des peuples. Face à cette machine infernale, la réaction ne vient pas des grands sommets internationaux, non, comme l'accord de Paris 2015, signé par la France et par différents pays sur l'urgence d'un changement économique, technique, etc., pour éviter la montée en puissance du dérèglement climatique. Elle vient de la terre et des habitants. En Amérique latine, les peuples ancestraux, les paysans, les travailleurs s'élèvent et s'exigent une chose simple, une nouvelle constitution. Ils travaillent pour cela, ils luttent pour cela, pour que s'exécutent les droits au développement qui a été établi par les Nations Unies en 1986, non, dans lequel la philosophie de Walter Benjamin disait une phrase magnifique. Les révolutions ne sont pas les trains qui avancent, ce sont les passagers qui tirent sur les freins d'urgence. Tirer sur les freins d'urgence, c'est-à-dire stop. On s'arrête deux minutes, on ne peut pas continuer à produire toujours plus si la maison brûle. On ne peut pas continuer à extraire plus si la maison brûle et si les forêts brûlent, s'il y a des catastrophes comme celle du Népal, des catastrophes des sécheresses et des inondations. Bien, on va continuer avec notre mission.

Conclusion. Reprendre la parole dans nos vallées, et en Amérique latine, en Afrique et dans le monde. C'est bientôt la fin de notre émission sur ces sujets. Qu'est-ce qu'on redevient après avoir écouté tout ça? La vraie souveraineté, ce n'est pas d'attendre que des grandes entreprises, des grands capitaux ou des grandes personnalités politiques décident à notre place. Non, le but, c'est et l'action, les changements viendront de cette union qui ont, pas seulement dans les peuples d'Amérique latine, de l'Afrique, mais dans les peuples du monde entier, dans les peuples de France, de nos vallées, etc. C'est de décider ensemble de quoi nous avons vraiment besoin pour vivre décemment en harmonie avec notre terre et l'eau. Les droits au développement de l'ONU de 1986 ne doit pas rester un vieux papier jaunissant. Il nous rappelle que la politique, c'est de décider de notre avenir commun. Que ce soit au milieu des Andes ou ici dans notre vallée, la solution est la même. Écouter les gens du pays, protéger nos biens communs, l'eau, l'air, les sols, et réapprendre à vivre avec la nature plutôt qu'à ses dépenses. Les droits au développement signifient que c'est la personne humaine et le peuple qui sont le but principal, le bien-être de la personne humaine et du peuple. Je vous invite à chercher et à lire en détail cet accord des droits au développement des Nations Unies de 1986. Merci à toutes et à tous de nous avoir suivis. L'intégrité ou le résumé des textes, les références seront sur les sites internet de votre radio, Radio San Ferréol. Prenez soin de vous, de vos proches et de votre vallée. À bientôt sur nos ondes. Merci.

0: Il est 17h à Paris, 16h à Kinshasa et 15h en temps universel. Et c'est l'heure du journal présenté par Grégoire Morelli. Bonjour Grégoire.
1: Bonjour Anne-Cécile, bonjour à toutes et à tous. Et à la une, cette visite de Volodymyr Zelensky au Canada. Le président ukrainien en quête de soutien auprès d'Ottawa dans la guerre qu'il oppose à la Russie. Les rebelles houthis du Yémen revendiquent la prise d'une ville sur le littoral de la mer Rouge et disent progresser vers le détroit de Bab-el-Mandeb. Et puis l'ONU se réunit aujourd'hui pour décider du renouvellement de l'embargo sur les armes dans la région soudanaise du Darfour. Mais les États-Unis proposent eux de l'élargir à tout le pays. Et enfin, en France, l'accueil des malades qui se présentent aux urgences psychiatriques pointé du doigt dans un rapport qui dénonce des temps d'attente en augmentation et un manque de place dans les établissements de santé. La marine ukrainienne affirme avoir endommagé une frégate russe en mer Noire. Kiev dire avoir touché le navire lors d'une attaque menée sur la base navale de Novorossiysk. Des frappes russes ont aussi été rapportées à Dnipro. En Ukraine, plus d'une centaine de drones russes ont aussi été lancés dans plusieurs régions ukrainiennes. Volodymyr Zelensky, lui, est en visite au Canada aujourd'hui. Le président ukrainien doit rencontrer le premier ministre Mark Carney à Calgary alors que les frappes russes s'intensifient. Que vient chercher Volodymyr Zelensky auprès du Canada? Élément de réponse avec Sofia Katsenkova.
2: D'abord, davantage de moyens pour protéger le ciel ukrainien. Avant de s'envoler pour le Canada, Volodymyr Zelensky a haussé le ton. Face aux missiles russes qui frappent sans relâche l'Ukraine, la réponse internationale reste, dit-il, beaucoup trop faible. En août, Volodymyr Zelensky avait déjà soulevé ce problème. Il y a un trou de plus de 23 milliards d'euros dans le budget militaire de l'Ukraine qui a besoin de plus d'aide de la part de ses alliés. Mais cette demande a surpris et déconcerté de nombreux responsables européens. Kiev se tourne donc vers le Canada, l'un de ses plus gros soutiens financiers. Depuis 2022, Ottawa s'est engagé à verser plus de 6 milliards de dollars d'aide militaire jusqu'en 2029, mais aucune nouvelle enveloppe n'a été annoncée récemment. Le président ukrainien espère relancer ce soutien, notamment pour sa défense anti-aérienne et les drones. Pendant cette visite, il sera aussi question d'énergie, de reconstruction de l'Ukraine et du prochain G20 à Miami en décembre où le président russe Vladimir Poutine pourrait être présent. Le premier ministre canadien Mark Carney a promis de défendre les intérêts de Kiev à ce sommet.
1: Les Houthis annoncent avoir pris le contrôle de la ville de Mocha au Yémen, située sur la mer Rouge. Ils disent également progresser vers le détroit de Bab-el-Mandeb. Les rebelles soutenus par l'Iran ont lancé la semaine dernière une importante offensive visant les zones côtières bordant ce détroit. De son côté, Riyad, qui soutient les forces gouvernementales, a mené une quarantaine de frappes aériennes au Yémen. L'Iran annonce suspendre temporairement la redevance de 10% appliquée aux frais de transport des navires étrangers transportant du pétrole et du gaz dans le détroit d'Ormuz. Téhéran précise que cette suspension sera en vigueur jusqu'à ce que le gouvernement approuve et publie une liste des produits soumis à cette redevance. L'hégémonie chinoise dans le domaine spatial n'est plus approuvée et Pékin utilise les technologies qu'elle déploie dans l'espace au profit de la population et des autorités. Se déplacer, prévoir un typhon, surveiller une récolte ou encore appeler les secours depuis une zone isolée. Les technologies spatiales irriguent désormais la vie quotidienne des Chinois et Pékin accélère leur intégration dans toute l'économie, Cléa Broadhurst.
3: Dans les villes chinoises, le spatial est déjà une infrastructure du quotidien. Plus de 98% des téléphones vendus au premier semestre sont compatibles avec Beidou, l'alternative nationale au GPS américain. Le système permet de commander un taxi, de suivre une livraison ou de localiser un vélo partagé. Il guide aussi voitures autonomes et machines agricoles avec une précision centimétrique et surveille ponts et barrages. Mais la stratégie chinoise dépasse la géolocalisation. Les satellites Fengyun alimentent les prévisions météorologiques et les alertes automatiques. Typhon. Les Gaofen observent récoltes, ressources en eau, pollution et catastrophes naturelles. Tiantong permet d'appeler depuis des régions privées de réseaux terrestres, tandis que Beidou peut transmettre de courts messages directement par satellite. Ces technologies existent en partie ailleurs. La singularité chinoise réside dans la volonté de les réunir au sein d'un écosystème entièrement national et de les imposer rapidement dans tous les secteurs grâce aux commandes, aux normes et aux villes pilotes de l'État. Il s'agit autant de moderniser le pays que de réduire sa dépendance aux systèmes étrangers. L'espace doit devenir le socle invisible de l'économie numérique chinoise. Cléa Broadhurst, Pékin, RFI.
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1: Au Soudan, l'armée nationale annonce avoir intercepté 3 drones des paramilitaires FSR qui cherchaient à atteindre des bâtiments gouvernementaux à Khartoum, la capitale. D'autres drones ont tenté de frapper la base militaire de Wadi Saïdna à Omdurman. Alors que les attaques de ce genre se sont multipliées ces derniers mois au Soudan, le Conseil de sécurité de l'ONU doit se prononcer tout à l'heure sur un renouvellement de l'embargo sur les armes pour le Darfour. Embargo voté en 2004 et qui ne s'applique qu'à cette seule région soudanaise. Pourtant, depuis 3 ans, la guerre ravage tout le pays. Les États-Unis ont donc proposé d'étendre cet embargo à l'ensemble du territoire, Alexandra Branjon.
4: Selon Washington, l'embargo en place depuis 2 décennies a échoué. À suivre l'expansion du conflit à de nouvelles régions telles que le Kordofan et l'État du Nil Bleu et à s'adapter au recours croissant aux drones de combat. Washington milite donc pour l'élargissement de l'embargo à l'ensemble du pays afin de couper les réseaux d'approvisionnement en armes qui alimentent les deux camps. Selon Massad Boulos, le conseiller Afrique du président américain, au moins 12 pays apportent un soutien militaire aux deux belligérants, soutien qui s'est intensifié ces derniers mois. Il y a 10 jours, une mission d'enquête de l'ONU a mis en garde ses soutiens extérieurs en armes, technologies militaires, combattants et réseaux logistiques, renforce les deux camps et prolonge le conflit. La résolution proposée par Washington s'appliquerait aux forces armées soudanaises et à leurs rivales, les forces paramilitaires. Mais un embargo plus large sur les armes nécessiterait un vote au Conseil de sécurité auquel la Russie et la Chine pourraient s'opposer. Moscou affirme qu'un embargo sur l'ensemble du pays nuirait à l'efficacité de l'armée soudanaise, un argument repris par Khartoum qui ajoute que cela affaiblirait la protection des civils.
1: L'Algérie rompt ses relations diplomatiques avec les Émirats arabes unis. Depuis plusieurs années, des tensions persistent entre les deux pays. Alger a régulièrement accusé Abu Dhabi de mener des actions de déstabilisation dans plusieurs pays de la région, citant notamment le Mali, la Libye ou le Soudan. En France, le ministre de l'Intérieur menace la chaîne de télévision Vision CNews de sanctions pénales en cas de retour de Xenia Fedorova sur son antenne. La propagandiste pro-russe qui ne se trouve plus en France, d'où elle a été expulsée au mois de juillet. Mais la chaîne pourrait, appartenant au milliardaire Vincent Bolloré, prévoit de la faire intervenir à distance. Le ministre de l'Intérieur, Laurent Nunez, donc, accuse CNews de contourner les mesures prises par la justice et de faciliter l'ingérence russe. On reste en France où un rapport épingle les conditions d'accueil aux urgences psychiatriques des hôpitaux publics de Paris et de sa franche banlieue. Ce rapport a été publié au journal officiel par la contrôleure générale des lieux de privation de liberté. Marie Casadebé, ce rapport dénonce le temps d'attente des patients avant leur hospitalisation ainsi que des locaux inadaptés et des pratiques illégales.
5: Un malade qui se présente aux urgences psychiatriques à Paris en petite couronne a des risques d'attendre près de 40 heures avant une hospitalisation à temps complet. Ce délai était de 30 heures début 2025. Ces patients en attente peuvent être une dizaine au même moment, installés sur des chaises inconfortables, couchés sur des brancards ou à même le sol. La contrôleure générale des lieux de privation de liberté dénonce des conditions indignes pour des personnes particulièrement vulnérables. Les mineurs de 16 à 18 ans sont trop souvent logés à la même enseigne, faute de place en pédopsychiatrie. Conséquence, certains malades renoncent à une prise en charge malgré une prescription. D'autres sont orientés vers des soins ambulatoires, donc pas à temps complet, mais les délais pour un rendez-vous sont très longs. La contrôleure souligne que cette situation aux urgences psychiatriques entraîne un recours excessif à des mesures d'isolement ou de contention et à l'administration de sédatifs. Le rapport égrène les causes, insuffisance des moyens de transport vers des établissements non saturés, postes médicaux et infirmiers vacants, manque de personnel la nuit, un constat qui a tendance à décourager les professionnels et à compliquer le recrutement.
1: Direction l'Allemagne, sur les parquets de la Coupe du Monde de basket féminin, la France a obtenu son ticket pour les demi-finales de la compétition après sa victoire contre la Chine un peu plus tôt. Ce sont les États-Unis qui se sont qualifiés. Les 2 autres quarts de finale à suivre aujourd'hui, Belgique-Allemagne, 15h45, temps universel, et Australie-Espagne, 18h45, temps universel. Du foot également, de la Ligue des Champions, 6 matchs à l'affiche, Bayern-Munich qui reçoit les Norvégiens de Bodø/Glimt à 19h temps universel, même heure pour la rencontre entre le Slavia Prague et Lens. À 19h temps universel, il y a aussi Manchester United contre le Sabah Football Club. Et puis, on sait où se jouera la finale de la Coupe du Monde 2030, si la décision doit encore être annoncée officiellement par la FIFA. Le président de la Fédération Royale Marocaine de Football, Fawzi Legja, a assuré qu'elle aura lieu au Maroc, dans le stade Hassan II de Casablanca, depuis de longs mois, Rabat bataillé avec l'Espagne, autre pays hôte du Mondial 2030 pour obtenir l'organisation de cette finale. C'est la fin de cette édition. Merci de l'avoir écouté. Tout de suite sur RFI, sur le Pont des Arts, avec Nathalie Amar. Bonjour Nathalie.
6: Bonjour Grégoire Omorelli. Et merci. on est avec l'humoriste Sako Camara tout de suite pour son spectacle Up and Down.

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3: L'occasion de découvrir 16 films hors circuit qui nous ont touchés en plein cœur et qui nous dévoilent différents regards singuliers sur notre société, en présence des réalisateurices. Début du festival, le mardi 8 septembre, au cinéma Espace de l'Oriole, avec la projection à 20h30 du film Sodades d'Orio Dossé de Claudia Neubern.
2: Mercredi 9, 20h30, projection du film Les Amours Parapluies de Paola Valentin au cinéma L'Éden de Cré.
3: Jeudi 10, à 20h30, projection décentralisée de Sauf le passé de Sana Zazari dans plus de 15 lieux collectifs de la vallée.
2: À partir du vendredi 11, le festival s'installe à Mirabel et Blacon avec des projections en salle en journée, des projections en plein air le soir, des apéro-concerts le vendredi et le samedi en début de soirée, des tables rondes, des expos, des ateliers avec le collectif Place aux images et le Code B.
3: Mais aussi de quoi se restaurer. Bref, une bonne occasion de se retrouver, de se rencontrer, d'échanger, de se questionner, de faire la fête après cet été suffocant.
2: Retrouvez toutes les infos sur lesrencontresadoc.com. À bientôt. Yes.
4: Bonsoir, vendredi 11 septembre au Café de l'Hydre, Café associatif à Cré, soirée-concert avec Boréal et Greg Spiel. 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

0: Bienvenue sur les ondes de Radio Saint-Péréol. Vous écoutez une toute nouvelle émission, La Bande-Annonce. C'est notre grande avant-première, alors toute l'équipe est dans la salle. On va commencer par se présenter. Je suis Deneuve, votre humble serviteur, et avec moi sur le plateau et au micro, nous avons Ardente.
1: Oui, bonsoir, c'est moi, Ardente, pour vous servir.
0: Nous sommes aussi en compagnie de Scarlett.
2: Hi everyone.
0: Scarlett avec le son.
3: Hi everyone.
4: Hi.
0: Et avec à la technique Bogart.
5: Bonjour, moi c'est Bogart, oui. Ou Humphrey si vous voulez, comme vous. Mais mes amis m'appellent Bogart, oui.
3: Très beau chapeau.
0: Donc pendant cette émission, nous allons avoir trois petites chroniques, mais la chronique principale parle du ciné surprise.
3: Du cinéma l'Éden.
0: Voilà, le ciné coup de cœur. Donc on commence tout de suite par ça.
3: Allons-y. Et le

0: Alors, les coups de cœur surprise existent depuis octobre 2021. C'est l'AFSA, l'Association française de cinéma d'art et essai, qui propose aux salles adhérentes de choisir parmi une sélection de films d'organiser une projection surprise. C'est toujours une avant-première et c'est toujours un film plutôt chouette. En tout cas, dans l'équipe, on n'a jamais été déçus. Et donc là, c'était il y a 2 jours. On était tous les quatre dans la salle de l'Éden. On a vu un film très très spécial et on va vous en parler.
1: Pour préciser la projection surprise, c'est-à-dire que tous les gens qui sont dans la salle, et là on était nombreux, hein,
2: il y avait plus de 100
1: viennent
2: personnes,
1: sans savoir le film qu'ils viennent voir. C'est quand même vachement bien. Enfin, c'est des curieuses et des curieux, des cinéphiles.
2: Et ce qui est vachement bien, c'est que c'est en avant-première. Ça, c'est important de le souligner parce que vous ne pouvez pas avoir vu le film, sauf si vous êtes dans le circuit. Mais en tout cas, c'est vraiment un film qui est en avant-première, quoi. Enfin, il n'est pas sorti. Et c'est tous les premiers mardis du mois à l'Éden. Voilà.
3: Mardi ou lundi, justement, on avait l'idée de faire cette émission pour vous donner aussi la possibilité d'écouter notre émission et choisir, décider si vous voulez voir ce film qui va passer plus tard, normalement 2-3 semaines après l'avant-première. Il passe pendant une semaine au cinéma ici à Cré, au cinéma Eden.
2: Même des fois, il met quand même plus d'un mois, voire un mois et demi. Je précise ça parce qu'il faut être patient et patiente, oui, des fois, et ne pas s'inquiéter. Il arrive un moment donné. Est-ce que dans le nouveau programme, il n'y est pas encore, par exemple?
3: Oui. En tout cas, vous avez le temps. Vous pouvez noter les noms du film. On a vu. Ça s'appelle comment déjà le film qu'on a vu?
1: Les éléphants dans la brume.
2: Ouais,
0: Elephant in the Frog.
3: Et maintenant, en népalais.
2: Dans la frog. Et en népalais, tu sais, toi, en népalais?
3: Pas de tout.
2: Non,
3: bon courage.
2: On ne sait
3: tout
2: pas.
3: À toutes. Voilà un peu de l'ambiance de début de la projection dans la salle, et en attendant que tout le monde prenne sa place et que le film démarre. Et du coup, il y a 2 jours, on est allé voir ensemble Les éléphants dans la brume. Et c'est le premier long métrage du réalisateur népalais Abhinash Bikram Shah. J'espère de pas massacrer les prénoms et les noms en népalais que je vais dire. C'est son premier long métrage. Il était déjà scénariste dans l'industrie des films en Népal. Et ça, c'est la première fois qu'il réalise un film long. Le film était sélectionné dans la section Un certain regard du Festival de Cannes cette année. Et il a remporté aussi le prix du jury, Un certain regard.
1: C'est bien mérité.
3: Bien mérité. Et il me semble aussi que c'était écrit qu'il a gagné le prix pour le bruitage ou les...
1: La bande-son a gagné un prix, alors lequel, je ne sais pas. Mais en tout cas, la bande sonore qui est vraiment remarquable.
3: Ouais. L'histoire, ça se passe dans une communauté des Kinar, dans un village népalais situé à la proximité d'une forêt où rôdent les éléphants sauvages. Les Kinar, est-ce que vous, quelqu'un ici connaissait déjà C'est des vraies communautés qui existent au Népal et en Asie de l'Est. Et c'est des communautés de femmes transgenres. On suit l'histoire des Pirati, qui est interprétée par Pushpa Singh Lama, que je trouvais très puissante. Elle joue la matriarche de la communauté, qui est tiraillée entre l'envie de s'enfuir avec l'homme qu'elle aime et celle de rester pour remplir ses devoirs envers la communauté. Et notamment, trouver Apsara, sa fille adoptive, qui est disparue de la communauté. Je vous propose d'écouter un petit bout de la bande-annonce du film. Et après, on va discuter ensemble et vous allez me dire qu'est-ce que vous avez pensé.
4: Apsara! 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

0: Voilà la bande-annonce de Éléphant dans la brume. Est-ce que Ardent, tu veux commencer par nous dire
1: Oui.
0: quelque chose?
1: Et ben donc les éléphants dans la brume et de neuf, tu le dis très bien en anglais, dis-le.
2: Elephant in the frog. Yes.
1: La frog, c'est la grenouille, hein, si je peux me permettre, c'est pas la brume. Alors donc non, il faut le faire.
0: Très bien dit.
1: Alors tu n'as pas dit que t'as dit faussement. Alors ok. En tout cas, les éléphants dans la brume. Ce que je veux dire tout de suite là, c'est que je me revois comme c'est récent là, dans l'état dans lequel j'étais à la fin du film. Et en fait, le mot qu'il y avait en moi, c'était fort. Et puis je me sentais touchée, je me sentais forte et touchée par cette énergie. En fait, moi, je vais plutôt parler de ce que ça m'a fait au niveau de mes émotions et de cette ambiance où c'était vraiment pour moi la force de la vie, de la colère, en fait. C'est-à-dire que ce film, voilà, ce qui m'a touchée, c'est que moi, d'habitude, je pleure assez facilement dans les films. Ce film, j'ai même pas commencé à dire que j'ai beaucoup aimé ce film. Et je l'ai trouvé très original, en fait. Et moi, j'aime bien quand ça vient toucher de façon originale. Donc, c'était très mystique, à la fois très mystique, à la fois très aussi réaliste. Donc, il y avait tout un mélange. Et on suit à la fois comme une espèce de documentaire, je trouve, les rituels de cette communauté, en fait, de femmes et matriarcale. Et en fait, moi, j'étais touchée par chaque personnage. Je me disais, chaque personne, en fait, de ce film a toute une présence, enfin voilà, qui m'habite encore. Et moi, j'ai vécu une expérience mystique parce que j'étais très alignée ce soir-là. C'est pour la petite histoire, parce que je l'ai mise aujourd'hui, tellement je n'arrive plus à l'enlever. J'ai une robe avec des éléphants et une boucle d'oreille avec un éléphant. Et je me suis dit qu'il y a vraiment un truc mystique ce soir-là, parce que j'étais alignée avec le film Coup de cœur surprise. Je ne savais pas ce que j'allais voir. Et j'avais des éléphants sur moi, et pour vous dire comme il était fort. Et pour finir, c'était pour dire aussi que j'aimais bien cette image des éléphants sauvages. Ça me pose pour moi la question de qui sont les sauvages, en fait, vraiment, et qu'est-ce qu'être sauvage, et en fait d'accueillir celles et ceux que nous connaissons pas, qui représentent pour moi une liberté, par rapport à la tradition, et qui veulent aussi qu'elles ont leur place, et cette communauté, en fait, comme des éléphants qui sont si forts et si vulnérables aussi face aux armes des humains parfois. Et quand ils se mettent en bande, les éléphants, bah là, si on se met ensemble, on est plus fort. C'est ça que ça me donnait, ce film. Je m'arrête là pour donner la parole.
3: Ouais, donc je peux, c'est à mon tour. Ouais, bah moi, je voulais dire aux auditeurs et aux auditrices qui nous écoutent que ce film est incroyable. Et il rassemble énormément d'ingrédients qui me font vibrer au cinéma. Si vous cherchez comme moi de l'aventure, de l'amour, des mondes lointains, des vies différentes, des personnages rebelles, allez voir Éléphant dans la brume. Ce film est fait pour vous. La comédienne, l'héroïne, donc Pushpa Tinglama, tu le disais, Bogart, est incroyable. C'est une merveilleuse héroïne pour moi. Elle est badass de ouf. Elle est humaine, elle est attachante, elle n'est pas monolithique, c'est-à-dire que oui, elle fait des fautes, entre
0: elle
3: guillemets.
0: Elle est un peu fragile, elle est très très puissante, je trouve. Aussi.
3: Tout à fait, cette héroïne, elle est géniale, quoi. C'est la mère d'une famille, donc elle adopte des filles dans la communauté selon un rituel, donc le rituel Kinar. Et voilà, il y a des atmosphères de villes népalaises, de forêts magiques avec des yeux dans les arbres. Et on parlait de la bande son tout à l'heure, elle est vraiment chouette. Vous saviez-vous que les éléphants feulent un peu comme des tigres là? J'ai halluciné moi sur le son des éléphants.
0: Je savais qu'il y a des villages où c'est un vrai danger, on va en parler sûrement, mais que oui, c'est une menace sur l'homme, l'éléphant là. Nous on imagine, oh c'est beau un éléphant, mais pour les gens qui vivent là-bas, c'est peut-être beau mais très très dangereux aussi.
3: Et ce que je trouve chouette avec ces ciné-surprises, c'est que j'avoue, je ne sais pas si je serais allée voir, en voyant le pitch comme ça, je ne suis pas sûre que je serais allée voir. Les éléphants dans la brume, le titre est mauvais. Enfin, j'imagine que le titre n'est pas là et mieux. Enfin, je sais pas, moi je l'associe à Gorille dans la brume, rien à voir. C'est pas du tout documentaire.
0: Non,
3: c'est un film d'aventure, quoi. Hein. C'est un film de rebellitude. Parce que ouais, cette communauté Kinar, elle est insérée à l'intérieur d'un village népalais avec des habitants, on va dire, ordinaires. Et au départ, on a l'impression que c'est chouchou, c'est l'harmonie, c'est oh là là, quelle ouverture. C'est toi qui le disais, de neuf en sortie de salle.
2: Ouais, c'est que quand le film a commencé, j'ai pensé que ça allait être un film pour nous dire que au Népal, en fait, il n'y a pas de transphobie, il n'y a pas d'homophobie, et que vraiment les personnes sont intégrées dans la, enfin, se regroupent en communauté, mais sont très acceptées par le reste de la population. Et voilà.
3: Spoiler,
2: ça n'a pas été tout à fait le cas.
1: Pas vraiment. Mais en plus, moi, dans ce que vous dites, c'était, ça me faisait penser que c'est vraiment le, quand tu dis le titre, c'est vrai que peut-être qu'il aurait fallu trouver un titre un peu plus profond. Et en même temps, moi, je, finalement, les éléphants, c'est vraiment, j'en ai pas, c'est vraiment cette métaphore. Pour moi, il y a toute une métaphore, en fait, de qui sont les éléphants et qui est du côté des éléphants, finalement. Fin, et finalement, ils ont les éléphants avec elles, je crois. Moi, je l'ai vu comme ça. Et je voulais juste dire, parce que c'était pas clair tout à l'heure, je crois, que j'avais commencé ma phrase en disant que d'habitude, je pleure et je n'ai pas pleuré. Et pour dire que vraiment, ça veut dire que c'était une énergie de colère et de vie qui prenait le dessus. Parce que pourtant, j'ai trouvé ça hyper touchant sur le fond. Mais en fait, elles sont impressionnantes de vie et de colère qui font que tu n'as même pas le temps de pleurer.
0: Et oui, par rapport aux éléphants, j'ai écouté une interview avec les réalisateurs et il a dit que c'est une femme Kinar qui le connaît, qui lui a parlé de cette métaphore. Et qu'un homme aveugle, il ne sait jamais à quoi ressemble un éléphant. Parce que pour les aveugles, pour comprendre à quoi quelque chose ressemble, il faut toucher. Un éléphant, c'est tellement grand, s'il touche sa pied d'éléphant, il va penser que c'est une colonne. S'il touche ça, il touche la queue, il pense que c'est une corde. Mmh. Et comme c'est tellement grand, il va jamais comprendre à quoi ça ressemble. Et dit cette femme Kinar a dit, les gens en Népal, ils comprennent pas qui nous sommes. Nous, les Kinar, ils vont penser soit qu'on est ces travailleuses de sexe, soit qu'on est ces gens marginaux, mais ils vont jamais comprendre entièrement qu'est-ce que c'est d'être Kinar. Et lui, il a dit que son objectif, c'était de montrer et la réalité de ces communautés, les Kinar. Et aussi un truc intéressant, c'est que l'éléphant, c'est un animal matriarche. Mmh. Ça, je ne savais pas.
3: Ah oui, c'est, oui, pas oui. Donc, la façon dont les hordes fonctionnent.
0: Oui, c'est une chef. De... Oui, oui.
1: C'est aussi une société matriarcale, en fait, quelque part. Enfin, chez les éléphants, quoi. Chez les
0: oui,
1: éléphants,
0: oui, c'est, ouais. c'est ça que je voulais dire. Donc, okay. Voilà, la métaphore est, comme tu dis, profonde.
1: Et tu parles du réalisateur?
0: Oui.
1: Parce que moi, apparemment, j'ai juste lu qu'il avait, et ça se sent et ça se voit, qu'il a passé pas mal d'années carrément avec la communauté, parce que c'est important de le souligner. Il n'est pas allé comme ça par hasard et il a vraiment créé des liens, apparemment, et il a suivi de près. Et en plus, cette communauté, pour dire aussi oui, que les acteurs et actrices dans le film, en fait, sont des gens qui ne sont pas des acteurs et actrices professionnels, de ce que j'ai compris.
3: Ouais, c'est des amateurs.
1: Voilà, ça aussi, vous avez compris ça, ouais. C'était des...
3: Et toutes de la communauté Kinar ?
1: Eh bien, c'est ça que je me demandais.
0: Je
1: pense qu'il y en a qui sont de la communauté quand même, parce que vu ce qu'il disait, qu'il était allé vivre avec cette communauté.
3: On peut redire le nom du réalisateur, s'il te plaît ?
0: Oui, le réalisateur s'appelle Abhinash Bikram Shah. Si ça vous dit, je propose d'écouter un morceau qui est tiré de la BO, du film Elephant in the Fog, et ça s'appelle Balam. Bonne écoute sur 94.2 FM.
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0: On a écouté Balam, c'est par Dev Airao et Shiwani Ba. Et on parle toujours du film Les éléphants dans la brume.
1: Et oui, en fait, moi, je trouve ça hyper dur de parler de ce film parce que j'ai l'impression d'avoir aucun code en fait, culturel népalais pour pouvoir comprendre le film. En fait, pendant le film, j'arrêtais pas d'être surprise et de faire des jugements. En fait, ah, cette personne-là a l'air peut-être dure ou méchante ou manipulatrice. Et en fait, non, c'est juste les codes normaux. Et il y a une scène d'une personne qui se fait accueillir dans la communauté et on dit oui, on ne t'a pas forcé à venir ici et la personne doit affirmer. Et j'étais là, mince, mais est-ce qu'en fait on l'a forcé à venir ici? Et en fait, non, pas du tout. Et il y avait tout le temps des twists comme ça où j'avais l'impression qu'il y avait un problème. En fait, il n'y avait pas de problème. Les problèmes n'étaient pas là où je l'imaginais. Et en fait, ouais, c'est très très dépaysant et c'est pour ça en fait je trouve ça dur d'avoir un jugement ou de comprendre quelque chose et c'est enfin faut vraiment laisser de côté tout ce qu'on sait et toutes nos habitudes culturelles pour vraiment rentrer dans l'histoire et voilà.
0: Oui, je trouvais que le film, il fait ça bien, il prend son temps, personne nous explique, bienvenue dans la communauté des Kinar, ici ça marche comme ça, il faut être patient et commencer, essayer, en tout cas moi je suis pas sûr d'avoir tout compris, mais c'est quoi leur code, c'est quoi leurs règles, l'hiérarchie, on sait qu'il y a une gourou qui s'appelle
2: Guru Mata.
0: Guru Mata, et après...
2: Personnage très impressionnant. Hein.
1: Ouais.
0: Qui chouchote uniquement, elle parle jamais.
2: Ouais. Et le son est tout près de sa bouche, c'est vraiment vachement bien fait ça.
0: Et donc voilà, c'est très intéressant à découvrir, et en même temps, il a dit ça le réalisateur, j'oublie à chaque fois les noms, évidemment, Abhinash Bikram, qu'il n'avait pas envie de faire un film ethnographie, genre un reportage de National Geographic, comme on vit les gens ici, mais ça tourne dans un film suspense, un peu un thriller, une enquête où on cherche une personne.
2: Ouais.
0: Et ça, c'est malin. Et au début, c'est comme t'es un peu dépaysagé, et le moment que ça change, ça devient ça, on n'arrive plus à décrocher. C'est très, très intéressant. Et par rapport à ces Kinar, je voulais aussi parler de leur place dans la société. Et là-bas, on comprend qu'ils ont un statut presque des sorcières, je ne sais pas comment on peut dire. Et ils sont à la fois...
2: Protectrices.
0: Oui. Et leurs bénédictions sont très très puissantes. Ils sont invités dans les mariages où une femme, si j'ai bien compris, qui a
2: enceinte
0: ou des problèmes de fertilité, qui a besoin de bénédictions. Donc c'est leur rôle et ils sont respectés et aussi méfiés par la société générale. Et on comprend au fur et à mesure que les relations sont très ambiguës, compliquées. Voilà, ça c'est ça que je voulais dire.
2: Et justement, c'était vachement bien que ce soit pas une approche j'allais dire documentaire, parce que ça, c'est vraiment absolument pas ennuyeux, c'est un film d'aventure avec des rebondissements, des moments de tension
3: avec une histoire d'amour. Non mais je veux dire il y avait
0: des familles choisies, de
3: familles adoptives on dit, mais ou en tout cas qu'on choisit ouais. Et qu'on reforme, mais parce que tu dis, comme on dit, je ne sais pas quel mot tu cherchais, une famille recomposée, j'allais dire, mais en tout cas, ça c'était touchant aussi, ouais, de se dire qu'ils choisissent leur mère, leur fille, et finalement de voir que c'est des liens, à un moment donné, ils en parlent dans le film, qui peuvent être très forts, quoi, hein, de ta famille choisie, quoi, tu te sens responsable. On voit finalement qu'elle se sent responsable de trouver sa fille, alors que. On pourrait laisser penser au début du film qu'elle a envie de partir et tout, mais on sent qu'elle est vraiment touchée par sa fille adoptive. Mais c'est dommage, il y a un truc qui m'était venu et qui est reparti.
2: Mais bref, allez voir Éléphant dans la brume quand il sortira à l'Éden d'ici quelques semaines.
0: Et pour clôturer, je propose d'écouter un autre morceau. On reste dans la thématique des éléphants, mais... Autre chose cette fois, c'est de la musique par un groupe qui s'appelle Elephant's Memory, et je le choisis pour cette raison, mais aussi parce qu'il vient du soundtrack du film Macadam Cowboy de 1969, c'est réalisé par John Schlesinger. Est-ce que vous avez vu ce film? avec Dustin Hoffman et John Voight. Excellent film. Il a gagné l'Oscar de meilleur film, à mon avis, cette année-là, 69. Donc, on va écouter Jim at the Zoo par Elephant's Memory.

0: fatigue quand même de travailler. Hein.
1: La vie, c'est des mathématiques.
2: Tu gardes la caméra. Si t'as un truc que tu veux filmer, tu me dis.
3: Ok.
4: C'est quoi le but de la salle?

0: certains qui étaient avec nous dans la salle, avec qui on a pu échanger. D'ailleurs, c'était vraiment important, je trouve, qu'elle vienne nous expliquer la façon dont elle a rencontré les deux personnages. Ça raconte l'histoire de Cécilia et Ludo, qui habitent à La Ferté-Bernard. Je ne sais pas si vous connaissez, c'est dans la Sarthe. Ça a l'air d'être un sacré Ploucland. Et justement, je dis ça avec tout l'amour que j'ai pour les Plouks, vous me connaissez peut-être. C'est dans une fête foraine au départ qu'elle avait commencé à filmer. Et Ludo et Cécilia, eh ben, ils y passent leur journée. Elle les rencontre et ça devient, comment dire, évident que ces deux personnes-là, ces deux amoureux, vont devenir le sujet de son film. Et voilà, Cécilia et Ludo dans Les Amours Parapluies autour de la fête foraine. Bon, là, je ne veux pas vous raconter tout, mais il y a une sacrée narration parce que on ne le sait pas souvent, mais dans le documentaire, il y a beaucoup de narration. Et c'est un très beau film avec évidemment le côté super cinégénique de la fête foraine. On imagine bien les couleurs, les manèges, ça filme même le son, les forains et les foraines qui avec leur micro haranguent les gens qui sont sur les manèges. Enfin, il y a plein de trucs à faire au cinéma autour des fêtes foraines. Et évidemment que ça attire les caméras. Mais là, c'est vraiment la relation hyper touchante de Ludo et Cécilia, qui sont deux personnes qui souffrent d'un handicap. D'ailleurs, on ne comprend pas très bien quel est leur handicap. Voilà, des gens qui sont... On comprend qu'ils sont sous curatelle, mais...
1: C'est vrai que ce n'est pas forcément expliqué. Ils ont pas, en tout cas, dans le film, il n'y a pas un moment où ils expliquent... Enfin, si. Elle, Cécilia, elle n'en parle pas vraiment pendant le documentaire. Et Ludo, à un moment donné, sans trop spoiler, juste pour donner une idée, il parle quand même de ce qui lui est arrivé, où c'est quand même terrible, parce que c'est quelque chose... en fait, il avait 10 ans, mais je ne dis pas plus pour ne pas spoiler. Voilà. Il raconte pourquoi il est devenu avec une
0: paralysie.
1: Oui, pardon, je cherchais ce mot, merci beaucoup. Une espèce de petite paralysie, parce que c'est lui qui dit une petite paralysie d'un côté du corps. Et c'est dû au fait qu'il a été agressé. Enfin, en tout cas, vous irez voir le film, parce que je ne vais pas spoiler les détails.
0: Il repasse demain à 14h.
1: Voilà. Donc du coup, on n'en sait pas tellement, c'est vrai, autour du handicap en détail. Par contre, on voit au fur et à mesure qu'il et elle se confient. Enfin, il y a quelque chose de très fluide et de très... on le sent. Et puis après, moi, j'étais surtout touchée d'avoir rencontré la réalisatrice, comme tu disais, Scarlett, parce que du coup, elle nous a expliqué qu'elle voulait au départ vraiment faire un documentaire sur les fêtes foraines, quoi, sur les forains. Et du coup, en fait, c'est par hasard, ou je ne sais pas s'il y a un hasard, où elle s'est mise à faire le documentaire du coup, sur Cécilia Ludo et leur relation. Une relation très touchante où, en fait, moi, je trouve que c'est un peu une ode aussi à une simplicité et à prendre la vie comme ça au présent et tout. Et ouais, moi, j'ai été touchée aussi. Et c'est vrai que c'était chouette qu'elle soit là parce que je voulais souligner que c'est quelqu'un qui est vraiment dans un... Enfin, elle a été vraiment dans une rencontre avec eux. Et moi, j'étais... là, je sens aussi... Je prends du temps parce que j'ai été touchée... j'ai dit 10 fois touchée. Où, en fait, elle a dit dans son... je n'en reviens pas encore. Elle a dit dans ce qu'elle nous a partagé dans la discussion.
0: La réalisatrice.
1: La réalisatrice, voilà, merci.
0: Paola Valentin.
1: Que Cécilia est décédée, en fait, il y a quelques mois. Et c'est vrai que, pour moi, ça a donné une dimension aussi particulière. Et on sentait qu'elle avait vraiment créé une amitié avec Cécilia et Ludo. Et moi, je me suis dit qu'elle a fait un livre d'or pour son film et tout. Ça donnait envie de donner un message à Ludo. Parce que je pense que voilà, c'était marquant. Ils avaient une relation assez forte.
2: Et donc, ce qu'on peut dire aussi, c'est que ce soir, il y a une rencontre très particulière aux rencontres ad hoc. Donc, il y a un film qui est diffusé dans plein de lieux différents.
0: De la vallée. 16 lieux. À Creil, il y en a deux. Il y a la coloc des briquettes. Je ne suis jamais allée. C'est vers le cimetière. Et il y a le 734 qui vous propose de voir le film Sauf le passé de Sana Zazari. C'est autour justement du thème du colonialisme et du post-colonialisme dans un musée des arts africains en Belgique. Et voilà, donc ça parle de cette question-là. Et c'est chouette parce qu'on va tous et toutes pouvoir le voir dans la vallée à plein d'endroits différents, à La Poule, à Pied Gros, à plein d'endroits, je ne vais pas tous les citer, mais...

0: autour de vous, il y a forcément un endroit où vous pouvez venir voir ce film. C'est donc à 20h30, voilà, dans chacun des lieux. Et après, la réalisatrice qui va se trouver en vrai à la Poule à Facettes, après, elle va débattre avec le public. Il y a un échange qui sera aussi en live sur YouTube. Donc, vous pourrez le voir en direct depuis n'importe où. Voilà, ça année, c'est ce soir.
1: Cette année, se sont apparemment vachement modernisés. Ils disaient ouais, que c'était dans tous les lieux. Ce sera en direct et c'est sympa parce qu'on est tous en direct en même temps.
0: Et après, évidemment, le festival ad hoc, les rencontres ad hoc se poursuivent jusqu'à dimanche sur le site de Mirabel et Blacon, vers le stade, la salle des fêtes, dans cet endroit magnifique sous les arbres. Il y a des projections en intérieur, des projections en extérieur le soir. N'oubliez pas votre petite veste. Il y a 16 films cette année. Il y a une soirée court-métrage avec 8 courts-métrages le vendredi soir. Il y a un cabaret queer qui va avec le film Famille choisie le samedi. Enfin, il y a vraiment une super prog et des tables rondes aussi sur les temps du film le samedi à 10h et sur la censure et l'autocensure le dimanche à 10h. Enfin, il y a plein de choses à faire et il y a des apéros, des concerts, une convivialité, des bonnes choses à manger. C'est vraiment chouette.
1: Et d'ailleurs, vous avez fait une émission spéciale pour les rencontres ad hoc. Il y en a qui en veulent en savoir plus, qui est en ligne sur Radio Saint-Ferréol.
0: Sur la page de Midi à sa porte, vous pouvez retrouver notre émission avec Audrey et Jeanne qui sont venues nous en parler.
1: Donc voilà, il y aura tous les détails. Est-ce qu'on a tout dit pour les rencontres ad hoc?
0: Je crois qu'on est pas mal. Hein.
1: Tu veux quelque chose de neuf ou Bogart? On a tout dit pour les rencontres ad hoc.
2: Il me semble, c'était bien. Et on a une toute petite problème technique. Je propose qu'on bascule vite fait sur la file musicale des Radio Saint-Ferréol. On se retrouve ici dans 3 minutes, ça vous va?
1: Ah oui, à tout de suite.
2: Je regarde et

0: Vous êtes toujours sur la bande-annonce en compagnie de Deneuve Ardente, Humphrey and myself, Scarlett. On a encore à parler du ciné-club des coloniales, c'est ça les amis?
1: Et oui, et nous sommes toujours sur 94.2 Radio Saint-Ferréol et nous sommes revenus. Et on parle du décolonial.
2: Du ciné-club décolonial. Donc ça aura lieu le 5 octobre.
0: Peut-être on peut dire deux mots sur ce que c'est ce ciné-club décolonial pour les gens qui nous écoutent, qui ne connaîtraient pas. Ça existe depuis juin 2023. Et c'est toute une bande de gens qui se sont dit qu'il fallait proposer au public de la vallée des films de réalisateurs et de réalisatrices non blanches. Voilà, c'est toute une bande de gens qui sont dans les actions antiracistes au quotidien. Et donc, ils proposent des projections et puis c'est dans des lieux différents. Ça a été beaucoup à Ninichez et là, ça va être à l'Éden. En plus de la projection, il y a une discussion, et c'est très important, après le film. Et puis, il y a une cantine et puis il y a un infokiosque. Et puis, des fois, il y a les réalisateurs, réalisatrices qui sont là. Voilà, donc c'est vraiment un échange assez riche. Voilà, et on parle politique. Voilà, donc le 5 octobre, oui. Tu disais de Neuve.
1: Et d'ailleurs, c'est à la...
2: Coconut Head Generation.
0: Un film d'Alain Kassanda.
1: Et c'est un film qui se passe au Nigeria. Et c'est vachement intéressant parce que c'est apparemment l'histoire d'une université qui abrite un ciné-club, mais qui est plus qu'un ciné-club. C'est un lieu de militantisme, entre autres.
0: C'est à Ibadan.
2: C'est la mise en abîme du ciné-club.
1: Ouais, en plus.
0: On va écouter
3: la bande-annonce de Coconut Head Generation. Vous écoutez la bande-annonce sur Radio Saint-Ferréol. Bonne écoute.
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0: Il y aura de la bonne musique apparemment dans ce ciné-club des Coloniales.
1: Un peu de jazz.
0: Ouais.
2: Et du coup, ce ciné-club des Coloniales, c'est vrai qu'il faut noter la date parce que c'est quand même dans longtemps. C'est lundi 5 octobre, donc à partir de 18h30 à l'Éden de Cré. La séance commence à 19h. Et il y a même une cantine d'ailleurs après. Enfin, pour vous dire, vous pouvez tout faire sur place, regarder le film, manger, etc. Voilà. Et aussi vous dire que là, j'ai le nouveau programme de l'Éden de Cré sous les yeux. Il est déjà en ligne, si vous voulez aller voir. Et du coup, c'était pour vous dire qu'il y a une soirée hommage à Jacques Joubert, parce que Jacques Joubert, c'est, si vous venez à l'Éden aux soirées flashback, c'est un passionné de... Il nous a quittés, oui, cet été. Et c'est un passionné de cinéma, mais vraiment... Enfin, en tout cas, oui.
0: Cinéma culte, cinéma voilà. De patrimoine. Il était prof de ciné, il venait parler des films.
2: En tout cas, il venait présenter les films, faire des analyses et nous expliquer. Mais c'est vrai que c'était passionnant parce que... Enfin, moi, j'aimais bien entendre parce qu'il connaissait pas mal de choses là-dessus.
0: C'est un compagnon de route de l'Éden depuis longtemps, donc je crois qu'ils avaient envie de lui rendre hommage. C'est quand ?
2: Et ils font une soirée hommage le lundi 28 septembre à 20h. Et c'est une entrée libre, enfin je veux dire, c'est ouvert, hein. Tout le monde vient. Et toutes les personnes qui veulent venir rendre hommage et en tout cas ou venir découvrir Jacques. Et parce qu'ils vont du coup passer ces deux films, La plume et l'écrit et La forêt de Beauvais. Deux films de Jacques Joubert. Et puis ce soir-là, les personnes qui auront envie pourront faire un petit mot, ou dire quelque chose. Enfin, voilà, c'est une soirée hommage. Et vous regarderez sur le programme après de l'Éden, il y a pas mal de choses qui sont chouettes là, qui arrivent dans les sorties. Et je vous laisserai voir. Et puis bien sûr, du coup, il y aura le prochain film Coup de cœur surprise qui termine le prochain programme le mardi 6 octobre. Le lendemain du décolonial. Vous pouvez faire le décolonial et le surprise.
1: Et du coup, le mois prochain, on se retrouve ici le 8 octobre, jeudi à 18h, pour discuter le film des Coupes de cœur surprise du mois d'octobre.
0: Merci de nous avoir écoutés.
2: Et d'ailleurs, on peut dire qu'à la fin des films Coup de cœur surprise, on ne l'a pas dit, nous buvons un verre. Parce que ça, c'est important. On peut boire un coup, on peut discuter du film et tout. Et c'est l'Éden qui offre la clairette dit ou autre.
3: Les cacahuètes, le caramel.
2: C'est ça.
0: Sésame.
2: Et le but, c'est vraiment convivial parce qu'on peut partager nos émotions ou si on a aimé ou pas. Enfin, en tout cas, voilà.
0: Ceux qui n'arrivent pas à parler des films en sortant de la séance, ils ont le droit aussi de
2: pas dire.
0: Enfin, de rien dire.
2: Ou de parler d'autre chose.
0: Bah, on dit au revoir. De Neuve, Ardente.
2: Et on fait le
0: Bogart.
2: Petit...
1: La champagne, ça y est, on l'a écouté.
2: C'est ça. J'ai loupé.
1: Regarde,
2: la
1: écoute encore
2: de
1: une
2: dit.
1: Fois. Écoutez bien. Je ne l'ai pas fait avec ma bouche. C'était vraiment enregistré sur place. C'est des vrais field recordings. Oui.
2: Et c'est quand Bogart a ouvert, c'est toi Bogart qui a ouvert la bouteille de clairette de Die au film Coup de cœur surprise.
1: Effectivement. Et je crois qu'on s'arrête là. On va écouter encore un morceau, mais je veux d'abord vous remercier, Scarlett et Ardente et des Neuves. Et moi-même, c'était quoi? C'est Bogart, c'est écrit. Et vous avez écouté la bande annonce. Quelqu'un veut dire un dernier mot?
3: Eh bien, au plaisir de se voir au cinéma. Hein.
1: Oui.
2: Eh bien, moi, je voudrais vous dire merci aussi parce que je suis contente qu'on soit cette bande qui annonce et je suis contente de commencer cette aventure avec vous. Et je voulais dire, c'était notre première, alors soyez indulgentes et on va encore plus se mettre bien
1: au
2: point.
1: Je sais pas si on peut faire meilleur que ça, c'était tellement extraordinaire.
2: Bah voilà.
1: Je pense que c'est finalement. All the way downhill from here. Et merci beaucoup à tout le monde et on va dire au revoir avec les sons de The RZA, Gangster Theme, c'est tiré du film Ghost Dog. Et Scarlett, tu veux dire deux mots? Pourquoi t'as choisi ça?
0: T'avais envie. Plutôt une ambiance sonore pour qu'on parle dessus, mais justement, voilà. Vas-y, balance.
1: Sinon, on écoute autre chose.
0: Ça me semblait, si, c'est bien, c'est tendu.
1: Allez,
0: c'est tendu.
1: Bonne soirée sur Radio Saint-Ferréol 94.2 FM.
2: La bande.

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0: c'est vrai que tu peux passer à côté. Et j'ai quand même, ils ont 5 étoiles sur leur maillot. C'est pas non plus, tu joues pas l'équipe du coin.
1: Ambrosie, Ronaldinho, Ronaldo, enfin voilà, quoi, tout ce qu'on sait. Magnifique.
2: Brésil ou pas, on bat les couilles. Brésil ou pas, Ronaldinho, machin chouette, rien à foutre.

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Et salut à toutes, salut à tous, à l'écoute de votre radio locale préférée, c'est parti pour Melting Dub. Nous allons passer une heure ensemble à écouter tout un tas de sons tout frais, avec de la grosse basse au menu évidemment. Je vais commencer avec Dub Arise et l'album Keep Your Head Up. Du bon reggae avec tout ce qu'il y a de plus traditionnel pour que cela sonne bien. Et sur le morceau Out of My Head, le chanteur Jellis est également invité.

Out of My Head. Dub Arise invite également Jellis sur ce morceau extrait de l'album Keep Your Head Up. Reggae toujours avec Soul Revivers et leur album Holding It Down qui vient tout juste de paraître. Alternance entre le chanteur et la chanteuse et aussi des instrumentaux, deux en tout cas sur cet album. En voici un

Ah, le bon jazz, délicieusement cuivré de Soul Revivers, Stable Way, à l'instant Holding It Down, l'album. Je passe à cette production Arcalypsis Dubs, le morceau Tungsten, pour continuer dans cette mouvance stepper.

Le bon stepper à l'anglaise, Arcalypsis Dubs, Tungsten, à l'instant. C'est à retrouver sur Bandcamp, comme ce qu'il va suivre. Le producteur italien Armin publie Spiritual Healing, un album avec lequel il s'associe à d'autres producteurs, notamment Vibronix, mais aussi Danai du Imperial Sound Army, Golden Pen Melodica, pour vous maintenant.

qu'il est efficace ce morceau. C'était Armin au Melodica, évidemment Danaï à la production Golden Pen Melodica, le morceau extrait de l'album Spiritual Healing. Poursuivons cette émission avec The Drunken Horseman, ce titre proposé par Dub Conductor, décliné en plusieurs versions, et c'est The Drunken Dub que je vous propose.

Ah, c'est vrai qu'il a ce petit côté lancinant et il rend l'ivresse. The Drunken Dub. À l'instant, cette version du titre The Drunken Huntsman, produit par Dub Conductor. Direction la Suisse avec cette sortie du label Evidence Music, Get Around. Il est crédité à Javersion, qui est le chanteur. Et ça passe par plein d'ambiances. Un reggae très varié, très moderne aussi. Beaucoup de vocodeurs. Little Bass pour vous.

Vous écoutez bien Melting Dub, Ayman Sarou aux manettes, et à l'instant c'était Javertion avec le morceau Little Bass sur l'album Get Around paru chez Evidence Music. Cette production ABBA Original maintenant, Anthem, son nouvel opus, qui est donc disponible un peu partout sur Internet avec beaucoup de sons bien variés là aussi, ambiance roots ou stepper. The Journey, magnifique morceau avec vraiment de très très belles partitions, notamment au clavier. À toutes.

C'est marrant comme ce morceau dégage à la fois plein de joie, mais aussi beaucoup de mélancolie. The Journey, ABBA Original et tous ses cuivres sur l'album Anthem. Et je passe maintenant au producteur grenoblois Moja, associé avec Moïse Tune sur le morceau Tough, gros stepper avec des synthés bien à l'ancienne. Il est décliné en deux versions. Voici pour vous la première.

Tuff vs One, Moja et Moistune associés. Tuff est à retrouver sur le bandcamp de Moja. Direction la Bretagne avec la découverte de l'artiste G Stepa avec son album Submersible Scoop, malheureusement disponible uniquement chez ces enfoirés de Spotify. Mais on va quand même l'écouter, deux morceaux notamment. L'artiste va vraiment dans tous les sens, un électro-dub très acide, parfois limite techno-trance. Il chante également. Non, franchement, c'est un opus très diversifié. Voici Acid Meditation pour commencer.

0: Voilà, ça c'est une belle introduction au son de G-Stepa, Acid Meditation, bien lourd, bien taillé pour le sound system, Submersible Scoop. C'est donc son album, duquel voici un deuxième titre pour vous montrer jusqu'où il va, l'homme, Monkey Cave.
1: 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Ils ont pour base le premier article de notre loi, où il est dit que le Tout-Puissant a créé le singe à son image, qui lui a donné une âme et un esprit, et dans sa grande bonté l'a séparé des bêtes de la jungle pour en faire le seigneur de cette planète. Ces vérités sacrées trouvent en elles-mêmes leur propre justification.

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G-Stepa, Monkey Cave, extrait de l'album Submersible Scoop. Alors là, on était bien à la frontière du dub. Hein. Et ben, j'ai envie d'aller encore un peu plus loin avec Untangled Mind. L'album Illuminate Remixed vient de paraître. L'homme est plutôt dans le glitch. Ce genre de son-là, bien travaillé, bien indus, bien acide également. Au remix, Lorenzo sur le morceau Grounded est allé encore un peu plus loin.

Vous écoutez bien Melting Dub, et j'aurais dû vous préciser d'écouter ce morceau au casque, un peu comme d'habitude, tellement il prend de l'ampleur. Grounded Lorenzo Remix Entangled Mind, c'est sur l'album Illumited Remixed. Et nous arrivons vers la fin de cette session. Merci à toutes et tous pour votre présence encore et toujours à l'écoute de cette émission que vous allez pouvoir retrouver sur internet rdwa.fr, rubrique Melting Dub. Je vous laisse avec, encore une fois, Desiree, qui publie fort en cette année 2026. L'album Power Shift embarque des rythmiques plus proches du hip-hop, du R&B, avec toujours une petite patte côté reggae, et puis cette voix, évidemment. Je vous laisse donc avec le morceau Petty, où également la chanteuse Kushite est invitée, Pure Flow. À la semaine prochaine, portez-vous bien, ciao.

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